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1: Il est 9h.
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3: Bonjour Sophie.
4: Et Gounon.
3: Je suis trop contente que tu sois là. Donc toi, t'es la libraire de Saint-Esprit à Bayonne. Et est-ce que tu veux nous expliquer un peu qui tu es, ce que tu fais ?
4: Alors, je m'appelle Sophie, j'ai la librairie chez Simone à Bayonne, boulevard Alsace-Lorraine, dans le super quartier qu'est Saint-Esprit. Je me suis installée il y a 4 ans et demi et c'est une librairie généraliste qui est très, je dirais, engagée, même si... J'ai toujours travaillé d'ailleurs dans des librairies qui avaient un intérêt pour l'humain. J'aime croire qu'elle est quand même humaniste. J'aime dire aussi qu'on vend de l'amour dans cette librairie. Alors on a des livres pour tout le monde à partir du moment où on est bienveillant et respectueux, respectueuse. C'est une librairie active aussi où j'essaye de mettre en place beaucoup de rencontres et d'événements. Et j'ai aussi la chance d'avoir un petit espace derrière la librairie qui me permet d'avoir des expositions tous les mois et bientôt tous les deux mois, qui donne lieu du coup à une visibilité pour des artistes d'ici, que d'ici, et aussi à des vernissages. Et c'est toujours assez chouette de passer un moment dans la librairie pour boire des verres et papoter. On n'a pas toujours le temps, donc j'essaye d'avoir aussi cette dynamique-là dans la librairie.
3: Trop bien. Par exemple, tu peux nous donner comme exemple, c'était quoi les deux dernières expositions dans ta librairie, les thèmes un peu?
4: Par exemple, j'ai exposé une brodeuse qui s'appelle Eclipse Embroidery et elle a l'habitude d'être modèle pour des cours de dessin. Alors, elle se fait prendre en photo et elle brode son corps nu, qui est un corps de femme normal et du coup qui la rend encore plus belle. Elle profite aussi de ce côté pour montrer aussi à quoi ressemble un sexe féminin, par exemple. Du coup, elle brode aussi des clitoris. J'avoue que ça a été, je pense, ma meilleure vente dans cette galerie en 4 ans. C'est une très bonne brodeuse et en plus elle a beaucoup de messages à faire passer qui sont chouettes. Et en ce moment, j'ai une artiste tatoueuse qui s'appelle Marina. Et elle a dessiné des femmes qui font du shibari. Donc le shibari, c'est une méthode érotique où l'idée étant de se faire encorder. Donc il y a tout un système de nœuds, etc. Et elle défend l'idée du consentement, évidemment, et puis du respect aussi. C'est leur corps et elles peuvent faire ce qu'elles en veulent et personne ne va les obliger à se faire encorder. Et c'est tout un art, d'ailleurs, au Japon.
3: Ok, trop bien. C'était pour montrer que tes expos, c'était aussi pas mal tourné sur les sujets de la sexualité, du corps, du consentement.
4: Oui, c'est des expos qui sont en effet tournées sur le corps. Alors, en règle générale, je reste un lieu généraliste. Donc, c'est vrai que depuis là, ces deux dernières expos, elles sont un peu plus féministes et ouvertes sur le corps et la sexualité, et ça plaît. Les gens viennent voir ces expos-là, viennent au vernissage, achètent les œuvres aussi. Donc je vois qu'il y a un vrai regain d'énergie pour cet art-là. Donc je suis heureuse de le défendre, d'autant plus que c'est que des artistes d'ici.
3: Et le contenu de ta librairie, un petit peu ? Enfin, du coup, c'était une librairie généraliste, mais enfin, si tu devais décrire un petit peu le contenu des livres que tu proposes.
4: Ouais, la librairie, bah, déjà, elle s'appelle chez Simone. En effet, c'est une librairie généraliste. Pour préciser un peu, elle s'appelle chez Simone parce que c'est un peu chiant de trouver un nom de librairie. soit on donne son nom, soit on met un jeu de mots ou le titre d'un livre. Et j'avais vraiment envie de mettre en avant une librairie avec un nom peut-être qui ne s'apparentait pas à une librairie. On m'a souvent dit au début, oh, on dirait que ça fait bar tabac ou petit resto de mamie chez Simone. Il s'est avéré que j'écoutais Nina Simone. Quand j'ai choisi le nom, j'avais vraiment 30 secondes pour choisir le nom de la librairie avant de déclarer ma société. Et évidemment, il y a beaucoup de Simone qui sont arrivées par la suite. Elle-même s'appelait Nina Simone pour Simone Signoret. S'en est suivi ben, Simone Veil, Simone Weil, Simone de Beauvoir. Et ensuite, j'en ai découvert plein d'autres qui n'ont pas de livre, comme Simone Mathieu, par exemple, qui était une grande tenniswoman et grande résistante aussi, qui a depuis peu maintenant son cours de tennis à Roland-Garros. Et j'ai découvert dans ces femmes... évidemment beaucoup de force et elles ont aussi beaucoup marqué l'histoire, mais elles représentaient aussi des rayons que je voulais défendre comme les livres sur la musique, la philosophie, le féminisme, la politique, la littérature. Du coup, voilà, c'était un nom idéal. Donc cette librairie généraliste, oui, parce que la moitié de la librairie, c'est de la littérature. Quand j'entends littérature, je mets la poésie dedans, le polar et l'imaginaire. Et ensuite, une autre partie de la librairie va se diviser avec d'autres rayons comme les sciences humaines, par exemple. Une grosse partie, c'est la jeunesse. Je suis en face de l'école Jules Ferry et c'est un quartier tellement familial que voilà, on s'éclate bien aussi dans ce rayon jeunesse. Bande dessinée aussi, évidemment, j'ai un attrait pour l'art en règle générale, et c'est fou ce qu'il y a au niveau artistique dans la bande dessinée. Pour d'ailleurs des artistes qui sont très mal rémunérés au passage, donc c'est avec grand plaisir que j'ai mis ce rayon ici, plutôt avec la bande dessinée indépendante et beaucoup de romans graphiques, parce que c'est aussi là qu'on trouve, je trouve, de la qualité. Et vu que j'ai un petit espace, je ne peux pas avoir trop de séries non plus. Et voilà, évidemment, un coin avec les éditeurs locaux, ça c'est important parce qu'on en a beaucoup et qui publient vraiment des choses de qualité. Et voilà, je continue. Elle est vraiment généraliste, et c'est vrai qu'il y a un petit coup de peps dans le rayon sciences humaines qui va être en rapport avec la sexualité, le féminisme et aussi la politique, la philosophie, l'histoire, tout en ayant toujours cet attrait humaniste. Donc on n'aura que des livres qui défendent des idées, eh bien, par exemple contre le racisme, pour le consentement, pour le respect, contre l'homophobie, pour l'égalité, quoi.
3: Oui. Tout simplement. Trop bien. Et t'organises aussi des conférences, enfin, tu disais aussi des rencontres avec des auteurs, des autrices, mais aussi des conférences, notamment avec, pour pas lasser, Stéphanie Lacassagne, qui est sexothérapeute. Et du coup, ça aussi, c'est super chouette que t'organises sur le consentement, sur plein de sujets de santé sexuelle. Et aussi, je voulais rajouter que tu participais aussi à Enslamez-vous. Je sais pas si tu veux nous en dire un petit peu plus de ce projet que t'as contribué à lancer.
4: Le projet Enslamez-vous, c'est un projet un peu... Au début, il était plutôt égoïste, parce que j'ai été libraire 12 ans à Paris avant de venir enfin ici. Parce que le Pays Basque et moi, c'est vraiment une longue histoire. Et à Paris, j'allais énormément à des scènes ouvertes poétiques, slam. Donc le slam, en fait, c'est de la poésie scandée. C'est des personnes qui récitent des textes plutôt poétiques, avec le style qu'ils veulent, sans musique. On a l'habitude d'entendre Abdelmalik, par exemple, ou Grand Corps Malade. Et c'était l'occasion pour moi de remettre ça en place ici, parce que j'adorais ça à Paris, et je me trouvais un peu dépourvue de lieux où on pouvait écouter de la poésie très contemporaine, et on pouvait aussi, je sais pas, faire une sorte de thérapie aussi, d'art-thérapie, où tous les sujets qu'on trouve dans le slam sont très humains. Et ça me manquait, et j'ai eu la chance de rencontrer deux nanas incroyables d'abord, Linda et Marina. Aujourd'hui, Marina est toujours là, et le crew s'est agrandi. Et voilà, on a une belle bande de slameurs et de slameuses. Surtout, nos soirées, elles sont exceptionnellement remplies, donc je pensais pas du tout que ça allait avoir cette ampleur-là. On le fait au Café Corail, qui est un tiers-lieu qui plus est, collé à la gare de Bayonne. Donc c'est un lieu qui est pas anodin non plus. On a la gare SNCF où, politiquement, économiquement, je suis pas forcément d'accord avec les idées que peuvent défendre la SNCF, le prix des billets, la réduction des trains, etc. Et en même temps, il y a ce tiers-lieu qui défend des idées beaucoup plus humanistes, anticapitalistes, très humains, et voilà, on y va pour dire ce qu'on a sur le cœur, et ça passe aussi par politiquement ce qui se passe d'injuste dans nos vies. Donc je trouve ça très beau. On en profite d'ailleurs pour mettre des thèmes. Et j'avoue que de temps en temps, on aime bien mettre un thème lié à ces inégalités-là. Le consentement en a fait partie.
3: Je voudrais te poser une question que j'aime bien poser. C'est quoi pour toi la santé sexuelle ? C'est assez large comme question, mais pour toi, ce serait quoi, la santé sexuelle ?
4: La santé sexuelle, pour moi, ce serait tout ce qui est lié au bien-être sexuel. Mais c'est fou parce que je suis persuadée que quand on a une sexualité peut-être épanouissante, parce qu'on n'est pas obligé d'avoir une sexualité non plus. Il faut aussi défendre le fait que la sexualité n'est pas obligatoire, et que quand on est en accord, en fait, avec notre sexualité, en fait, notre vie est beaucoup, beaucoup plus douce. Je trouve que la sexualité est une arme pour beaucoup de gens. Le viol est une arme de guerre, qui plus est. Et si un jour on arrive à trouver un bien-être sexuel, je pense que le monde ira carrément mieux.
3: Ok, merci. Et pour revenir quelques années en arrière, quand tu étais adolescente par là, est-ce qu'il y a un intervenant, une intervenante, quelqu'un qui a été un peu inspirant pour toi dans ton parcours sur ce sujet-là de la santé sexuelle ? Après, ça peut être arrivé plus tard aussi, mais...
4: Oui, il y a bien une personne qui m'a beaucoup marquée dans cette santé sexuelle-là. J'ai la chance, je dirais, d'être alsacienne. Et du coup, j'ai grandi et je suis née en Alsace. En tout cas, pour cette question-là de la santé sexuelle, j'ai cette chance-là, parce qu'après, je peux te parler du racisme et de tout ce qu'il y a autour. Et je suis née dans une famille qui plus est, qui est marocaine et alsacienne, musulmane et protestante. Donc, ça a été un peu un calvaire, ce coin-là. Mais Le fait est que des choses liées à la sécurité sociale bien spécifique à l'Alsace-Moselle fait qu'il y a des sous, en fait, pour l'éducation sexuelle qui a été créée par un professeur qui s'appelle le professeur Nizan, qui existe toujours. Et donc, grâce à lui, on a eu des cours d'éducation sexuelle très tôt, ce qui est obligatoire en France, mais qui n'est absolument pas fait. On l'a en Alsace. Et cet homme-là, il a formé plein de gens pour nous éduquer à la sexualité de manière très douce, très belle, évidemment en nous inculquant autant le plaisir que la protection, que le dialogue. À mon époque, je ne sais pas si c'est encore le cas, mais par exemple, c'était le taux d'avortement était le plus faible en Alsace. On avait la pilule, nous, au lycée, il y avait des préservatifs. On parlait vraiment simplement de sexualité sans avoir de problématiques liées à ça. Il a créé aussi des hôpitaux qui s'appellent des CMCO. C'est des centres médicaux où, par exemple, si j'ai 17 ans, que j'ai une sexualité plutôt récente, que j'ai un doute, j'ai pas eu mes règles et j'ai un doute, on peut y aller de manière anonyme, accompagné de quelqu'un pour poser ses questions, faire des tests et voilà, pour voir aussi quelles sont les possibilités qu'il y a après. Ça aussi, c'est un dialogue très large qu'on peut avoir sur l'avortement. Mais indéniablement, cet homme, il a marqué, je pense, la vie de beaucoup de jeunes Alsaciens et Alsaciennes. Et je lui donne un prix Nobel ou je sais pas, avec grand plaisir, parce qu'il nous a sauvés de plein de choses, d'autant plus l'Alsace est encore très religieuse, le protestantisme est très présent. On parle pas de ces choses-là, en fait. L'Église est encore là. Elle est très revendicative, malgré le fait qu'on ne soit pas toujours d'accord, hein. Et en plus, j'ai une mère musulmane, donc on n'est pas non plus raccord sur une éducation sexuelle à la maison. Donc je pense que cet homme-là, professeur Nizan, grand homme.
3: Trop chouette. Et j'aime bien quand tu dis que ce qui fait reculer l'avortement, bah, c'est le fait d'avoir accès à l'éducation, à la santé sexuelle. De toute façon, c'est indéniable que l'éducation, bah oui, ça fait avancer ces sujets-là, quoi. Et du coup, c'était à partir du collège? C'était comment? C'était...
4: Ouais, ça a démarré cinquième.
3: Cinquième?
4: Ouais, cinquième. Alors, cinquième, on rigolait tous et on était pas très à l'aise. Mais bon, c'était bizarre de voir ça. Quelqu'un qui venait en classe de cinquième mettre un préservatif sur une banane, c'était un peu... Mais bon, on a tous eu du coup un préservatif dans les mains et on l'a mis sur une banane. Donc, et ça voulait pas dire qu'ils nous encourageaient à avoir des rapports sexuels, hein, pas du tout. Ils nous ont bien prévenu que la sexualité est quelque chose de la vie des êtres humains et qu'il faut savoir se protéger contre les maladies, contre les traumas, contre la violence qu'il y a et qu'en fait on peut éprouver du plaisir et l'amour, que ce soit de l'amour dans un couple ou juste de l'amour qui passe par le respect, l'envie de faire plaisir aussi, c'est fou de voir qu'on est... Oui, heureusement que c'est arrivé si jeune dans nos vies. J'ai compris vite beaucoup de choses et j'ai eu la chance de le faire. Et j'essaye de le faire un peu à la librairie, surtout avec les parents. Il y a une grosse demande autour des livres pour expliquer la sexualité, surtout à qui appartient mon corps. Je vois que ça vient petit à petit, mais c'est pas assez.
3: Oui. Mais c'est vrai que toi, t'as un rayon, enfin, à la librairie aussi, pas mal sur le corps, pour les enfants, etc. T'as pas mal de livres qui en parlent quand même.
4: Oui, parce que cette demande, elle a été croissante. Et j'avoue qu'il y a une production aujourd'hui qui est intéressante, d'autant plus que c'est énormément d'éditeurs indépendants. Mmh. C'est-à-dire qu'ils sont tout petits, ils ont pas de thunes et pourtant, ils font quelque chose de santé publique, quoi. Mmh. C'est important. C'est important de les avoir et je vois que les gens qui sont là en face de moi... Pour eux, c'est important de venir aussi les acheter dans une petite librairie comme moi. D'ailleurs, je pense que c'est des éditeurs qu'on ne trouve pas forcément dans les grandes surfaces, etc. Parce que ce travail avec les petits éditeurs, il est surtout fait, nous, à notre échelle. Petit éditeur ou éditeur indépendant. J'avoue qu'il y a une production assez dingue chez eux. Et j'avoue que je suis assez étonnée aussi de voir des parents si gênés d'acheter des livres sur le corps ou la sexualité ou tout ce qui touche aussi au sexe de l'enfant au niveau vraiment physique et biologique. Alors qu'en fait, ça devrait être très simple. Ouais. Qu'est-ce qui s'est passé pour qu'on ait autant de tabous à parler de sexualité alors que c'est sans doute la chose la plus belle qui nous est donnée, qui nous donne le plus de plaisir, qui plus est. C'est dingue.
3: Oui, complètement. Et comme tu disais aussi sur le fait que le but des interventions scolaires, c'est pas d'inciter à avoir une sexualité ou quoi que ce soit, c'est juste effectivement de donner la connaissance pour que quand le moment se présentera un jour ou pas, on sache comment ça se passe, quoi. Parce qu'il y a, voilà, c'est un groupe politique aussi qui est un peu sont très virulents là-dessus en disant qu'on fait rentrer la pornographie dans les écoles, alors que le but c'est de faire rentrer la connaissance et notamment la connaissance du corps dans les écoles. Donc c'est important de le rappeler, effectivement, je pense.
4: Ouais, ouais, ça revient en force, hein, c'est fou. Mais tout est politique. Et le temps que la sexualité sera politisée, malheureusement, on avancera avec que des petits pas. Mais il faut que les librairies, tous les lieux, en fait, culturels, où l'apprentissage est au centre aussi de ces lieux-là, se réveillent et mettent en place voilà, ce n'est que de la sexualité. Qu'est-ce qui se passe? C'est fou.
3: Il y a une question que j'aime bien, c'est que j'aime bien demander qu'est-ce que toi t'aurais bien aimé savoir plus tôt? Qu'est-ce que t'as découvert? Et tu t'es dit, oh, si j'avais su ça plus tôt, j'aurais gagné un peu de temps.
4: Sexuellement parlant, tu
3: penses? Ouais, plutôt sur le sujet de la santé sexuelle, mais après ça peut être d'autres choses.
4: J'ai eu beaucoup de chance dans ma sexualité, tout a toujours été tellement bienveillant, j'ai jamais eu de galère, j'ai jamais eu... Je pense que ce que j'aurais aimé qu'on me dise tôt, et je vais prendre des pincettes, attention quand je le dis, c'est que la pilule n'est pas nécessaire si on connaît comment fonctionne le corps et l'importance du préservatif. Et du préservatif féminin, il y a les deux. Je pense que j'ai pris la pilule très tôt, et évidemment en faisant attention au MST, j'ai eu des partenaires longtemps, ça a été vraiment bienveillant et beau, j'ai eu cette chance-là. Mais la pilule m'a défoncée au niveau de mes hormones, de mon humeur, même mon corps il a changé très vite, plus de libido, que des problèmes quoi. Du coup, je pense que j'aurais aimé qu'on m'apprenne à être plus en accord avec mon corps, et à plus apprendre comment fonctionne mon corps. Et surtout, peut-être que j'ai aussi assez de bagou plus tôt pour dire aux hommes « Mais non, je vais pas prendre la pilule juste pour te faire plaisir, en fait. » Ce qui a finalement été le cas de nombreuses années, mais je l'ai arrêté, j'ai jamais eu de soucis parce que je connais très bien mon corps. Et après, attention, il y a des risques, donc je n'encourage pas tout le monde à faire ça, mais je pense que la pilule, moi, m'a tuée, quoi. J'étais pas faite pour ça, d'autres femmes sont faites pour ça. J'espère rapidement qu'il y aura une pilule pour hommes, qu'on soit délesté de ça, parce que j'en peux plus aussi de toute la souffrance que peut donner la pilule. C'est une vraie souffrance pour beaucoup de femmes, c'est ouf. Mais pour d'autres, c'est une délivrance. Alors, quand la science sera apte à nous aider totalement, parce que je rappelle qu'on sait que depuis à peu près une dizaine d'années de quoi a l'air un clitoris, ça fait plus de 30 ans qu'il y a des petites pilules bleues pour les hommes, donc ça, aucun problème. Mais oui, ça, ouais, la pilule peut-être. Ouais.
3: Ou d'être maître de sa contraception ou de sa non-contraception, en tout cas, mais ça te convient à toi. Après, effectivement, je suis d'accord. C'est bien de rappeler que...
4: Ah oui, il faut jauger, pour, voilà. Évidemment, ouais. Il faut savoir que la pilule, ça a vraiment été une révolution quand elle est arrivée dans nos vies. Et moi, je voulais faire partie de cette révolution. Ma mère, elle est marocaine. Il n'y a pas eu de... La pilule, elle n'est pas vraiment là. Elle n'a pas vraiment été là au Maroc pendant tellement longtemps. Et on a cette chance-là de pouvoir l'avoir ici, que des femmes extraordinaires se soient battues pour qu'on ait... Ça y est, nous ne sommes plus que des femmes qui font des enfants, en fait. On peut avoir une sexualité et se délester de ce trop, en fait, de grossesse qui a été dur pour tellement de femmes. Et il y a eu tellement de femmes qui sont mortes de l'avortement. Mais oui, ça a été une révolution de dingue. Ce que je regrette, c'est qu'il n'y ait pas eu d'évolution de cette pilule pour nous donner plus de bien-être. Moi, c'est pas possible. J'ai eu beau... en utilisait plein, mais après j'ai des amis, le stérilé ça leur convient, moi ça me convenait pas non plus, ma foi, j'aurais aimé avoir une sexualité sans pilule, tout en étant protégée évidemment, parce que je pense que j'ai vraiment découvert le plaisir quand j'ai arrêté cette pilule et que j'ai vraiment eu conscience de mon corps.
3: Ouais, c'est un chemin de toute façon de découvrir qu'est-ce qui nous correspond au niveau de notre contraception.
4: Ouais, c'est énorme, quelle chance ont les hommes de pas l'avoir, mais c'est du cas par cas, chaque femme est différente. Moi, mes sœurs, elles sont complètement différentes de moi. Donc, mais oui, personnellement, s'il y a bien un truc que j'aurais aimé savoir, c'est ce poids de la pilule, en fait.
3: Oui, ok, merci beaucoup. Pour parler un petit peu de consultation médicale, que ce soit avec, ça peut être avec sage-femme, kiné, médecin, gynéco, enfin, au sens large, est-ce que ça t'est déjà arrivé d'aborder le sujet de la santé sexuelle au cours d'une consultation? Et est-ce que c'était toi qui as amené le sujet ou est-ce que c'est le professionnel de santé ou comment ça s'est passé?
4: Pour parler de la santé sexuelle avec les différents médecins ou praticiens que j'ai rencontrés, j'en parle très peu. On me pose des questions. Par exemple, mon médecin généraliste me demande souvent « Est-ce que vous voulez une prise de sang pour les MST ?» Et au sens même beaucoup plus large, etc. Mais sinon, non, je me débrouille plutôt seule, mais j'ai le parcours que j'ai. Mais après, par exemple, mon ostéo, je lui dis volontiers... quand je vois que mes périodes d'ovulation sont beaucoup plus douloureuses. Parce que lui, il peut vraiment me soulager. Hein. J'ai vraiment... de temps en temps, j'ai un ovaire qui se coince. Mais j'ai mis des années à découvrir que mon ostéo pouvait m'aider à réduire mes douleurs pendant mes périodes d'ovulation. Ou alors après des règles vraiment très fortes. Pourquoi j'ai ce mal de dos intense? Et lui, il va me remettre du coup l'utérus en place, ce qui est absolument fou. Mais après, j'ai aucun problème avec le fait d'en parler. Par contre, j'ai un gros problème quand je rencontre des personnes en face de moi qui ne m'écoutent pas et qui refusent en fait de voir toutes les éventualités qu'il y a autour de cette sexualité. Je pense notamment aux gynécologues. J'ai eu beaucoup de mal à trouver... Déjà, c'est dur de trouver des gynécos. Mais quand un gynécologue, il y a peu de temps, me dit que je peux pas mettre de stérilet parce que je n'ai pas eu d'enfant, je me suis levée, je suis partie. Hein. J'ai dit bon...
3: D'accord, ok. Mais est-ce que tu as vu au fil des années une évolution dans la manière d'en parler en consultation ou pas forcément ?
4: J'ai pas vu d'évolution. Je pense qu'il y a des grosses différences entre les grosses villes et les petites villes ou les villes de taille moyenne. Et à Paris, c'était plus flagrant, ces questions-là. Je sais pas pourquoi les questions liées à la sexualité venaient beaucoup plus souvent. Beaucoup plus de monde, donc beaucoup plus de sujets questionnés. Mais ici, j'ai eu un peu plus de mal, oui. J'ai pas vu d'évolution ici en 5 ans depuis que je suis là, mais je n'ai pas de tabou non plus. J'en parle quand c'est nécessaire et que je vois qu'il y a un souci. C'est vrai que je suis pas médecin, peut-être que des fois je suis passée à côté de certaines choses, mais je sais pas si en tant que médecin, ce serait une habitude à prendre de parler sexualité à chaque fois.
3: Justement, je voulais te poser la question de comment ça pourrait être mieux d'après toi ? Est-ce que effectivement les médecins devraient plus poser la question ? Comment ça pourrait être mieux ?
4: Ouais, j'aimerais bien que des questions soient posées, mais attention, hein, parce que ça peut prendre des heures. Parce que je pense qu'on a toutes et tous des problèmes liés à notre sexualité et que c'est tellement tabou que ça peut prendre des heures. Ce serait vraiment utile, je pense. Et même les enfants, hein, parler aux enfants déjà de ce que c'est une sexualité, mais voilà, apprendre avec des pincettes, faut faire attention, c'est quand même des enfants. Et surtout, à leur appartenance au corps, est-ce qu'il s'est déjà passé des choses chez eux ? Je pense que c'est des questions qu'on devrait poser, non pas pour accuser, mais pour dire, bon ben, je suis là pour aider, comment se passe votre sexualité pour des adultes ? Qu'est-ce que vous prenez comme pilule ? Comment se passent vos règles ? Comment sont vos érections ? Des trucs qui devraient être... Juste tout simple, parce que je suis sûre que chaque patient et chaque patiente a quelque chose à dire. Faudrait oser, ouais, mettre ça un peu... Allez, c'est pas tabou, au contraire, occupez-vous-en, parce que ça va vous aider.
3: Carrément. Et je vais te demander, qu'est-ce qui t'anime ou qu'est-ce qui a suscité l'intérêt particulier que je trouve que tu portes à la santé sexuelle, que ce soit dans les choix des livres que tu proposes, entre autres, des expositions que tu proposes au fond de ta librairie, enfin, les conférences que tu organises de temps en temps avec Stéphanie Lacassane, qui est sexothérapeute, enfin, pourquoi ?
4: J'organise ces événements et peut-être une ligne éditoriale légère, hein, mais qui est présente dans la librairie autour de la sexualité. Sans doute parce que quand j'ai ouvert la librairie, j'avais mis des livres de Simone Veil, Simone de Beauvoir, etc. Et un monsieur très âgé est rentré dans la librairie et m'a dit « Il y a de l'inceste dans ma famille, mon fils a été violé, etc. » Et j'ai une petite fille de 4 ans et j'aimerais lui acheter un livre qui lui parle de la sexualité, mais pour une fille de 4 ans. Et là, je me suis sentie un peu démunie et extrêmement triste et en colère et je savais pas quoi dire et j'ai pris mon courage à deux mains et je lui ai dit, alors voilà, là c'est un petit livre qui explique aux petits-enfants que c'est leur corps, qu'on n'a pas le droit d'y toucher, nanana. Et après, je me suis dit, mais comment l'emmener vers le fait que ce problème lié à une sexualité violente et l'inceste et la pédophilie, en fait, c'est une histoire d'adulte et que c'est à lui maintenant de faire le taf. Ça a été tellement compliqué. Mais on a réussi à trouver des petits trucs, une petite BD plutôt pour ados qui expliquait tout ça. Mais je crois que j'aurais aimé avoir plus la force à ce moment-là pour lui dire, et puis ça, c'est pour vous, quitte à lui offrir, en fait. Lui dire, vous le mettez dans votre poche, vous le cachez, et quand vous êtes solo, vous le lisez, et après, vous défendez votre petite fille, quoi. Maintenant, parce que... Et puis surtout, vous en parlez pour guérir les autres, pour avancer, et que la justice fasse le taf. Et je me suis dit, waouh, le boulot qu'on a. Et je suis libraire en plus. Moi, je vends des livres, je ne suis pas médecin, je ne suis pas... Mais après, j'ai appelé le planning familial qui m'a aidée. Puis après, il y a eu plein de femmes qui sont passées. Ma fille a été violée. Comment l'aider ? Et c'est complexe parce que des fois, mes émotions, elles sont

0: sexe, quel est leur sexe. Tous les livres, il faut vraiment qu'on regarde précisément. Du coup, j'en ai pas beaucoup, mais ceux qui sont là, ils sont de qualité. Et je les ai a priori tout le temps. Hop, dès que je vends, je recommande. Et autant pour les adultes que pour les enfants, en effet. Et après, faut pas oublier qu'il y a la littérature érotique aussi. Ça aussi, c'est pas mal, surtout quand c'est de la littérature bienveillante. Il y en a pas beaucoup, malheureusement. Quand je mets un livre de les contes de Noël érotiques à Noël, parce que ça me fait marrer et que les textes sont plutôt chouettes, et que les gens les achètent, mais quand ils ont une pile de livres, c'est le dernier de la pile parce qu'ils osent pas trop. Et je ne dirai jamais rien, évidemment, mais je suis trop heureuse de voir que, ah, tiens, l'une de mes meilleures ventes au mois de décembre, c'est les contes de Noël érotiques qui sont bienveillants, qui sont chouettes et qui vont titiller un peu leur vie sexuelle. C'est cool.
1: Et la dernière fois, j'avais interviewé Véronique, qui fait partie du coup de la Maison des Femmes à Urugne, et j'avais demandé si elle avait une question pour toi. Et du coup, elle en a une, figure-toi, donc je te la lis. Donc je te lis même tout le message qu'elle a mis, hein, parce que du coup, c'est trop mignon. Elle a mis « Sophie m'impressionne. Elle a une capacité à rendre réelles ses envies et ses ambitions. Elle semble avoir chevillé au corps une incroyable confiance en elle que je lui envie. Alors ma question serait celle-ci. Comment gagne-t-on et comment entretient-on cette inébranlable confiance en soi et en ses projets ?»
0: Oh, waouh. Mais là, il va falloir même une psychanalyse, je crois. Je crois que ma mère, elle m'a inculqué ça. Sa vie, elle n'a pas été facile, franchement. C'est fou, quoi. Quelle femme. Elle est marocaine, berbère qui plus est. Elle n'était même pas arabophone. Elle est arrivée à 8 ans. Mon grand-père était mineur. Elle est arrivée dans une cité, à Faré-Berdiviller, avec que des Arabes, que des Maghrébins, que des Berbères, que des musulmans. Parqué comme ça. Puis mon grand-père, il a construit sa maison et dans un petit village. Et puis finalement, elle a rencontré mon père, qui est un Alsacien. Elle a rencontré mon père alors qu'elle était mariée de force à son cousin depuis des années. Et ma grand-mère avait été elle-même mariée de force au Maroc à l'âge de 13 ans à un homme de 70 ans. Et après, toutes les deux se sont mariées d'amour. Et ça n'a plus jamais eu lieu dans ma famille, plus jamais. Ça a été le mot d'ordre, c'est vivez vos vies, soyez des femmes accomplies, des hommes accomplis. Et ma mère, elle nous a transmis ça. Du coup, aujourd'hui, je me retrouve, même si j'ai une vie de couple absolument génialissime, j'ai un homme merveilleux et tout ça, je n'ai pas acheté, je n'ai pas d'enfant, je n'ai rien qui me freine dans ces idées que je veux défendre pour ma mère. L'égalité, l'amour, le non-racisme. Là, elle est enfin à la retraite, mais c'est la délivrance pour elle. Ça a été vraiment une vie de labeur. Je suis sûre qu'elle n'a pas mangé des fois, mais c'est une évidence. Et puis, en plus, elle vit encore en Alsace. Mais du coup, je pense que cette force-là, ou du moins le fait de mettre en place beaucoup de choses qui me semblent justes pour tout le monde, je pense que ça vient d'elle. Du coup, elle s'est mariée 3 fois quand même, dont un mariage de force à son cousin. Maintenant, on veut pas de ça. On veut pas du mariage forcé. On veut pas d'obligation aucune pour les femmes, pour les hommes, pour les enfants. On doit, voilà, vivre en harmonie. Et j'avoue que pour ce faire, il faut que les gens se coordonnent entre eux, qu'il y ait vraiment ce côté communauté, tout en étant dans un système égalitaire, tout en appartenant à un système capitaliste parce qu'on n'a pas le choix. C'est Barbara Stiegler qui m'a fait comprendre ça, c'est une philosophe du néolibéralisme, nietzschéenne, et elle a écrit un livre qui s'appelle « Il faut s'adapter ». Dans l'histoire de l'humanité, en fait, on s'est toujours adapté, c'est ce qui a permis notre évolution, mais il est hors de question qu'on s'adapte à des gens qui nous veulent du mal, en fait, qui nous réduisent à rien. Et j'avoue que j'ai une librairie, donc c'est trop tard, en fait. Il y a des bouquins, le livre est politique... Et en même temps, pour ce faire, la communauté est trop importante. D'abord parce que j'ai besoin d'argent pour vivre. 2024 a été une année de merde qui plus est. Mais il s'est avéré que mon plus beau mois de l'année, ça a été le mois de juin. Pendant les législatives, les gens ont trouvé une respiration. J'avoue que j'ai été extrêmement surprise en arrivant à Saint-Esprit de l'effervescence autour de ces sujets-là. J'aime croire qu'on arrivera à changer les choses au moins à notre échelle, qui est enfin cette révolution par l'amour. Plein de paillettes, tout le temps des paillettes, ça serait génial. Sur nos ronds-points en plus, ça serait trop cool.
1: Et ce serait quoi, si tu avais quelques messages un peu clés à passer sur le sujet de la santé sexuelle, enfin, des choses où tu dis ce serait cool que les gens retiennent ça sur la santé sexuelle, ce serait quoi?
0: Protégez-vous, mais de toutes les manières qui soient, qu'elles soient avec la pilule, par des tests sanguins, des frottis, mais aussi protégez-vous dans votre amour propre, dans votre amour, protégez-vous grâce au respect, protégez-vous dans les conversations, parlez. Il y a tellement de gens qui ne parlent pas, quoi. Ayez une santé sexuelle épanouie et voilà, parlez, parlez, parlez, parlez. Plus on connaît l'autre et moins on la déteste, en fait. Et plus on est à l'écoute de ses émotions, de ses sentiments et oh, c'est merveilleux après ce qui se passe, c'est fou. Parlez. Ce serait un peu le mot d'ordre, converser. toujours

0: Et un sujet de santé sexuelle que tu trouverais sous-coté?
1: Le plaisir, même les hommes. Il y a beaucoup de livres qui sortent sur le plaisir féminin et c'est trop bien parce que ça veut dire que les choses avancent, que la science avance, que la pensée avance, que l'égalité aussi sexuelle avance, tout ça. Mais le plaisir, j'avoue que je reçois beaucoup de gens à la librairie qui ont vu ou qui ont eu connaissance de Stéphanie Lacassane, qui est sexothérapeute et tout ça, et du coup qui ont entendu parler de mon rayon littérature érotique et qui n'ont... Et évidemment, on parle parce que je leur pose pas de questions privées, hein, et c'est juste qu'on me parle de manière... J'aime croire que c'est un lieu de bienveillance, donc j'essaye d'être hyper bienveillante et ça mène à la discussion. Et j'avoue que le plaisir, c'est fou le nombre de personnes qui n'ont pas de plaisir. Mais forcément, si la sexualité est une contrainte et une obligation pour plein de gens, la performance pour les hommes, l'obligation d'avoir des rapports sexuels tout le temps, mais c'est quoi ce délire, quoi? Et il y a juste du plaisir, et si c'est une fois dans l'année, ben, ma foi, c'est pas grave si c'est comme ça que vous fonctionnez. Et puis s'il vous faut du plaisir tout le temps parce que vous êtes biologiquement comme ça ou que vous avez un imaginaire qui vous envoie vers là, ayez du plaisir, mais attention, il faut que tout le monde ait du plaisir, une égalité pour le plaisir.
0: La dernière question, est-ce que tu aurais un message d'espoir pour finir? Mais je pense que justement cette main tendue sur les gens qui sont pas forcément d'accord sur les sujets de santé sexuelle, ça peut être un beau message d'espoir, mais est-ce que tu en aurais un autre? Ou sinon c'est chouette aussi ce message-là.
1: Ouais, respectons-nous, aimons-nous. Ça veut dire accepter ce mot amour, c'est pas facile, hein. Il est galvaudé pour beaucoup de gens. Pour beaucoup d'hommes, on apprend que c'est une faiblesse. Il y a des essais maintenant qui le montrent. Et pour beaucoup de femmes, il y a l'aspect peut-être un peu plus romantique de l'amour. Mais l'amour, au-delà du sentiment, peut juste être un acte d'amour. C'est quelque chose de très beau, de très très beau. Et j'aimerais qu'il soit remis au goût du jour, qu'on parle, le jour où nos politiques parleront d'amour. Je pense qu'il y a, waouh, il y a beaucoup de choses qui se passeront autour de nous. Mais parce qu'on aime tous, hein. On a toutes et tous un cœur et on a toutes et tous des sentiments et beaucoup sont en manque d'amour et beaucoup en ont beaucoup à donner et tout ça dans le respect, dans la bienveillance et le consentement et le dialogue. Il peut se passer tellement de choses quand on s'aime, c'est fou.
0: Trop bien, trop hâte que nos politiques parlent d'amour. Merci beaucoup en tout cas Sophie.
1: Milesh Karanit.
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Bonjour, bienvenue dans Lyrics, l'émission qui trouve les paroles derrière la musique. C'est Pierre à l'antenne. C'est toujours un plaisir de vous retrouver pour une heure à parler et écouter ensemble du rock. À la fin de l'émission précédente, je vous disais que la formule de Lyrics évoluerait. Eh bien, on y est. L'idée de trouver les paroles derrière la musique pour éclairer reste, mais explorer un thème ne me laissait pas vraiment le choix de la musique. Et j'ai fini par trouver un peu limitant de ne pouvoir diffuser les chansons que j'aime vraiment. Avec cette nouvelle formule, je vais surtout partager ma passion avec vous, et ça, c'est une grande joie, le privilège de la radio. Je vais commencer avec Stevie Wonder, qui a été un des artistes qui m'a accompagné depuis l'âge de 20 ans, sans pour autant que je sois véritablement fan. Il y a beaucoup de groupes comme ça, qui vous marquent à une certaine période de votre vie et qui n'en sortent pas, en se rappelant à vous grâce à des chansons particulières. Is Mistra Know It All est de celle-là. Ce titre est la dernière piste de l'album Inner Visions, Vision intérieure, de la période dite classique de Stevie Wonder qui va de 1972 à 76. C'est un des sommets de la musique soul. Soul veut dire âme, un style musical qu'on peut qualifier de retour du rhythm and blues à la musique d'église, au gospel. C'est l'âme même du chanteur qui passe à travers sa voix. Is Mistra Know It All, c'est Monsieur Je Sais Tout. C'est l'histoire d'un mec assez imbuvable et Stevie Wonder nous le dépeint comme sûr de lui et de la supériorité de ses croyances, révérant l'argent roi, piétinant les autres et prêt à tout pour atteindre ses objectifs, mentant et manipulant à tour de bras. Is Mistra Know It All sort en 72, en plein début des révélations qui vont mener au scandale du Watergate, où Nixon et son administration seront accusés d'espionnage politique. Alors vous me voyez venir, à quel autre président Is Mistra Know It All fait-il penser ? Stevie Wonder est un artiste engagé. Des chansons comme « Living for the City » traitent des injustices sociales, la toxicomanie avec « Higher Ground » et avec « Is Mistra Know It All » la question politique. À seulement 23 ans, il s'investit dans le combat des droits civiques, se rapproche de mouvements noirs progressistes et « Inner Visions » symbolise cette orientation. Le morceau a une base harmonique sur un piano électrique de Mark Fender Rhodes qui donne un aspect chaleureux en opposition avec la causticité des paroles, complétée par une ligne de basse probablement faite au synthétiseur Moog, laissant la voix et le message dominer. C'est troublant de remarquer comme un artiste aveugle peut être visionnaire. Alors les paroles. Il a toujours un plan en tête et un faux billet dans la main. C'est Monsieur Je Sais Tout. Il joue dur, parle vite. Je suis sûr qu'il ne sera jamais perdant. Monsieur Je Sais Tout fait un deal avec le sourire, sachant très bien qu'il ment sans arrêt. À le voir, on sait tout de suite qu'il est le plus cool avec sa grande gueule. Et là intervient le refrain. Monsieur Je Sais Tout, quand tu lui dis qu'il vit à 100 à l'heure, il te répond « Qu'en sais-tu ? Si tu avais mon fric, tu n'aurais pas assez d'endroits où aller. » Son obsession est de savoir combien tu vas payer, et s'il perd un pari, c'est le genre à ne pas rembourser. Quand tu lui dis qu'il se trompe de vie, lui répond qu'il est dans le vrai, et que tu serais plus fort si tu suivais ses conseils. 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Eh bien, acceptons l'augure de ces paroles. En attendant, écoutons Is Mistra Know It All par Stevie Wonder dans Lyrics sur Côte Sud FM 90.3.

de Stevie Wonder, un retour sur cet artiste exceptionnel. Comme son idole Ray Charles, il est aveugle. Il est né prématuré, un débit d'oxygène dans sa couveuse a rendu définitive une rétinopathie. Mais de sa naissance prématurée, il a aussi gardé un talent musical précoce, puisqu'à ses débuts, on le présentait comme, entre guillemets, le génie de 12 ans. Multi-instrumentiste, particulièrement brillant au clavier, à la batterie et à l'harmonica, il a bousculé les codes de la musique noire en mêlant les synthétiseurs aux instruments traditionnels. Empruntant à une multitude de genres, son sens mélodique et ses audaces harmoniques, sur lesquelles sa voix unique, en effet, elle couvrait sans problème 3,5 octaves, se posent, vont faire de lui un des artistes qui ont profondément marqué et influencé le rock depuis ces 50 dernières années. As Edith est le deuxième titre que je vous propose. Une musique cajoleuse fondée sur un triptyque, sa voix pure et modulable, son piano électrique et le dialogue avec le chœur qui reprend Always en le scandant, soulignant la ferveur d'une déclaration d'amour follement romantique. Le début n'est que rondeur suave, puis chacun dans son rôle, Stevie Wonder et le chœur, les chœurs, se répondent pour mieux élever ce qui fait penser à une prière. Comme la terre sait qu'elle tourne autour du soleil et les boutons de rose savent qu'ils fleuriront en mai, tout comme la haine sait que l'amour est le remède, rassure-toi, sache que je t'aimerai toujours. Comme le présent ne peut révéler le mystère du lendemain, comme tout ce qui naît est neuf, tu sais que je dis vrai quand je te dis que je t'aimerai toujours. Jusqu'à ce que la mer recouvre les montagnes, jusqu'à ce que les dauphins volent et les perroquets vivent en mer, et que nous rêvions notre vie, et notre vie un rêve. Sais-tu que l'amour ne demande rien et que l'accepter est notre façon de payer ? La vie a permis à l'amour de durer pour toujours, plus un jour. La gentillesse ne connaît pas la honte. Sache qu'à travers tes joies et tes peines, je t'aimerai toujours. Jusqu'au jour où il n'y aura plus, jusqu'à ce que la terre se refuse au soleil, que notre chère mère nature refuse de travailler, jusqu'au jour où tu seras moi, et moi je serai toi. Je t'aimerai toujours, jusqu'à ce qu'un arc-en-ciel brûle les étoiles dans le ciel. Voilà, ce morceau se termine par le chœur avec Always, toujours, et je trouve que c'est particulièrement émouvant. Écoutons As Edith, par Stevie Wonder, dans Lyrics, sur Côte Sud FM 90.3.

J'ai sûrement raté des choses, mais ne sois pas méchante. Ça ne veut pas dire que je refuse de voir que, sur l'oreiller, je n'aurais pas dû dire une à deux choses. Mais voilà, tout est clair maintenant. Tu as ta place ici depuis le début. Sûrement, j'aurais pu changer et dû ne pas être aussi cruel, ne pas agir comme un idiot. Ce qui est fait est fait. Je ne m'en souviens même pas et ça n'a plus d'importance du tout. Tu vois, tout est clair. C'est ici que tu dois être depuis le début. Voilà des paroles très courtes sur une chanson d'Emerson, Lake and Palmer, qui déroge à la règle de la grandiloquence propre au groupe, qui montre qu'à côté de la lourde machinerie, Emerson, Lake and Palmer était capable d'une lucide douceur. En effet, From the Beginning, sorti en 72, commence par une guitare acoustique, juste quelques accords plaqués, aussi légère que la voix de Greg Lake est pure. On entend une réflexion comme dans un rêve, qui pourrait tout aussi bien être un soliloque, mais qui, en fait, est bien une déclaration d'amour sous forme de remise en cause. Lake fait amende honorable dans son chant, après visiblement un écart amoureux. Après l'acoustique, vient une guitare plutôt jazzy, et on a le temps de penser à tout ce qui a été dit. Autre chose d'étonnant dans ce morceau, c'est l'absence de batterie, quand on sait que Palmer, le batteur, lui, envoyait vraiment du lourd. Le morceau se termine par un solo de synthétiseur Moog, et là, on s'envole dans la douceur d'un ciel mélancolique. Ce groupe n'était pas ma tasse de thé, bien que pionnier dans l'utilisation des synthétiseurs au début des années 70, Emerson, Lake & Palmer forçait un peu trop à mon goût sur ce qu'on a appelé le rock pompier. En s'appuyant sur la virtuosité au clavier d'Emerson et à la batterie de Palmer, Emerson, Lake & Palmer mélangeait dans un grand chaudron de la musique symphonique, du jazz, des rythmes binaires et des sonorités futuristes. Il donnait par là dans la démesure. Mais From the Beginning, depuis le début donc en français, avec Lucky Man, un autre morceau qu'on a déjà entendu dans Lyrics, ces deux morceaux ont accompagné quelques années de mon adolescence. Alors, prêt pour une cure de jouvence? From the Beginning, Emerson, Lake and Palmer, dans Lyrics, sur Côte-Sud FM 90.3.

Eh bien, après le début, il y a une suite, et cette suite, je vous la propose avec un duo originaire du sud de l'Angleterre, composé de Roland Orsabal, chanteur, leader et compositeur, et Kurt Smith, chanteur et bassiste. Ce duo, c'est Tears for Fears, des larmes de peur, qui s'est imposé dans la décennie des années 80 par son style assez sophistiqué et la belle voix haute et exaltée de Roland Orsabal. Évoluant entre une soul jazzy et une pop psychédélique baroque, Tears for Fears produit des morceaux longs de structures assez complexes, donnant des mélodies aériennes grâce à un travail en studio extrêmement soigné. Tears for Fears a été propulsé sur le devant de la scène avec deux tubes, Shout et Everybody Wants to Rule the World, tous deux sortis sur l'album Songs from the Big Chair en 85 et vendus à près de 8 millions d'exemplaires dans le monde. Tears for Fears signe des titres fondés sur des textes engagés, certes à succès, mais dont le mélange des styles peine à masquer un léger manque de personnalité. Premier des deux titres que j'ai choisi, Head Over Heels, littéralement la tête par-dessus les talons, ce qu'on peut traduire par éperdument. Ce morceau est un morceau de structure assez simple, voulu par Roland Orsabal comme une pause pop plus accessible au milieu d'un album, donc Songs from the Big Chairs, les chansons venant de la grande chaise, au concept plutôt chargé. Les paroles nous dépeignent la situation d'un amoureux s'engageant totalement, étonné lui-même de la force de son élan, mais conscient de sa fragilité. La tension entre le cœur

ton éducation. Il ne m'échappe pas que tu gardes tes distances avec une douce persuasion. Je t'admire. Comment le besoin de toi peut-il être aussi fort ? Là intervient le refrain. Il se passe quelque chose qui me laisse éperdu, et je crois que je ne saurai jamais quoi. Ah, ne vole pas mon cœur, ne le jette pas au loin, ce qui le briserait. Je pense à ton futur avec un pied dans le passé. Combien de temps ça peut encore durer ? Mais maintenant, tu ne fais donc aucun projet ? Ma mère et mes frères avaient l'habitude de respirer l'air pur et me rêvaient médecin. C'est dur d'être un homme quand on a une arme à la main. Le refrain intervient de nouveau. Il se passe quelque chose qui me laisse éperdu, et je crois que je ne saurai jamais quoi. 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Head over heels, Tears for Fears, dans Lyrics, sur Côte Sud FM 90.3.

En 85, la chanson qu'on vient d'entendre incarne un son pop new wave maîtrisé. Le duo s'y exprime totalement. Mais après le coup de maître de son premier album, Tears for Fears, traverse une période, en 1986-88, de forts changements. Durant cette période, Roland Arsabal prend le contrôle artistique pour composer une musique plus orientée jazz et soul, et l'arrivée de musiciens studio fait tanguer le duo originel qu'il fait avec Kurt Smith, lui-même devenant moins impliqué. Les sessions d'enregistrement sont longues et coûteuses. L'album suivant, The Seeds of Love, Les Graines de l'Amour, ne prendra pas moins de 4 ans avant de sortir. Enfin, les thèmes sociaux et politiques contemporains deviennent la principale inspiration. Les tensions sociales en Grande-Bretagne, la violence latente de nos sociétés, le féminisme. Et c'est ce dernier thème qui fait l'objet du titre qu'on va écouter et que je voulais partager avec vous, « Woman in Chains ». La production en est très différente. Par exemple, la batterie sur ce morceau est live et assurée par Manu Katché. Le duo avec la chanteuse Oleta Adams représente toute la beauté du cri de souffrance des femmes. Les tensions internes à Tears for Fears auront raison du groupe, qui se sépare en 91, non sans nous laisser ce merveilleux morceau « Woman in Chains », une ode à la beauté de la femme opprimée par l'homme au cœur de pierre. Vertige du monde qui court à sa perte, car se privant de celle par qui l'homme a vu le jour. Et les paroles nous disent « Tu ferais bien de mieux aimer et de savoir comment te comporter, toi la femme enchaînée qui appelle son homme le grand espoir blanc et qui dit qu'elle va bien et qu'elle s'en sortira toujours. Ô femme enchaînée, j'ai l'impression qu'attendre et mentir est un marché perdant avec l'homme dont le regard d'acier te méprise. C'est un monde devenu fou qui enchaîne la femme. La femme enchaînée confond son âme avec son corps et vend à l'homme au cœur de pierre la seule chose qu'elle possède. Je sens que le fond de ton cœur renferme des blessures que le temps ne peut guérir et que quelqu'un cherche à respirer, oui, tu sais ce que je veux dire. Le monde est devenu fou qui couvre la femme de chaîne, je le ressens sous ma peau et mes mains sont impuissantes. Je n'accepterai jamais la grandeur de l'homme tant que ce monde fou maintiendra la femme enchaînée. Alors, libérez-la. Woman in Chains, Tears for Fears, dans Lyrics, sur Côte Sud FM 90.3.

Alors on reste dans la période années 70-80 avec un groupe qui est un des plus populaires de cette période, à savoir Supertramp. Après plusieurs années d'instabilité artistique, de changements de formation et d'échecs commerciaux, Supertramp trouve enfin sa signature musicale avec l'album Crime of the Century, sorti en 74, où les caractéristiques du jeu de ces cinq musiciens britanniques se révèlent. La recette du grand succès est due à la prédominance des claviers, à des tempos syncopés, à une belle touche jazzy, et surtout à une alternance au chant de Rick Davies et de Roger Hodgson, dont la voix tendue et fragile confère une véritable identité au groupe. Les mélodies de Supertramp, Super Clochard, n'ont rien d'une musique trouvée dans les poubelles. Elle est au contraire très écrite et interprétée avec une grande précision. On le voit avec des titres comme Dreamer ou School, et aussi Bloody Well Right, qu'on va écouter. Ce titre illustre parfaitement tout ce qui fait le charme de Supertramp à mes oreilles. Une musique enjouée, sautillante, mélodieuse et facétieuse. Je pourrais faire un raccourci en disant mélo-facétieuse. Plusieurs univers en un seul morceau, au saxo ou au piano électrique de Mark Wurlitzer. Les paroles sont concises sur ce morceau. Elles vont à l'essentiel en relatant un échange entre deux personnes à propos de l'école, avec un grand E. Une personne exprime sa frustration issue de sa position sociale, et l'autre, mi-compatissante, mi-fataliste, la conforte dans son droit d'expression. Bloody Well Right, c'est à sacrément raison, en fait. Alors tu penses que l'école ne tourne pas rond? Je suppose que c'est difficile de ne pas être d'accord. Tu dis que tout dépend de tes finances et de qui tu as dans ta généalogie. T'as sacrément raison. C'est vrai. T'as un bon Dieu droit à t'exprimer. Moi, de toute façon, je m'en fous. Note en détail tes problèmes et présente-les en haut lieu. Tu as eu l'occasion de pleurer, non? Je ne dirai pas gémir et maintenant tais-toi. Ouais, t'as sacrément raison, c'est vrai. T'as un bon Dieu de droit à t'exprimer. Ouais, t'as bien raison. Bloody Well Right, Supertramp, dans Lyrics, sur Côte Sud FM 90.3.

Le deuxième titre que j'aime beaucoup de Supertramp, c'est Downstream. Autant Bloody Red White est marqué par son intro jazzy au piano électrique et sa guitare tranchante qui donne un rythme saccadé et mordant sur des paroles caustiques, autant Downstream est acoustique et mélodieux, davantage ancré dans une pop accessible. Sorti en 77, voilà une ballade sereine et intimiste sur l'album Even in the Quietest Moments, même dans les moments les plus calmes, qui préfigure, comme son titre l'indique, un apaisement, une évolution du groupe. Il y aura une synthèse parfaite en 79 avec l'album Breakfast in America, où l'équilibre se fera entre le style rock jazzy de Rick Davies et celui de Roger Hodgson, plus spirituel et lumineux. Alors dans ce morceau, seul au piano, comment chanter autre chose que l'amour? Un amour éperdu comme celui de Tears for Fears qu'on a entendu, où le monde se réduit à regarder vivre l'être aimé et à confondre sa destinée avec la sienne. Alors imaginez-vous en concert, Lyrics vous propose de prendre une bonne dose de romantisme et au besoin, allumez vos briquets. Ah, mais non, ça c'était bon à l'époque, maintenant on allume la lampe torche du smartphone. J'ai pris le bateau dimanche. C'était tellement bon, toi et moi. On n'avait pas le moindre problème et tout n'était que silence autour de nous. 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On gardera brillante la lumière de l'amour jour et nuit. 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Oh, quel changement tu as fait. Là intervient le refrain. Alors j'ai pris un bateau dimanche, là sur la mer. 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Downstream, Supertramp, dans Lyrics, sur Côte-Sud FM 90.3.

Dans mon audiothèque idéale, plus d'invités mystères, mais un invité tout court francophone. Abou Tall est né en 91 à Paris, il est d'origine sénégalaise. Dès son premier album, Ghetto Chic, sorti en 2020, il affirme un rap humain teinté d'influences plus douces. Son projet est de jeter un pont entre le rap et la bossa nova, qui sera parfaitement illustré dans son deuxième album, Monsieur Saoudade, sorti en 2024. La nostalgie et la sagesse humaine de ce chanteur me laissent rêveur. Il me va droit au cœur quand j'écoute sa chanson « Un homme », d'où émane une émouvante maturité à tirer les leçons de la vie. Par un rap chanté et mélodieux, il manifeste une tranquille détermination à vivre conformément à ses valeurs. Abou Tall ne jette pas seulement des ponts entre le rap et la bossa nova. Il en jette aussi un avec la philosophie de Rudyard Kipling, dans son poème « If, tu seras un homme, mon fils ». Un homme, Abou Tall, dans Lyrics, sur Côte-Sud FM 90.3.

Voilà, j'espère que ce premier contact avec mon audiothèque idéale vous a plu. Merci d'avoir suivi Lyrics sur Côte Sud FM 90.3. On se retrouve bientôt pour poursuivre la découverte de mes préférées chansons. N'oubliez pas, Lyrics est à l'antenne tous les 15 jours, le dimanche de 11h à midi, ou en podcast sur le site de Côte Sud FM en cliquant sur podcast, puis Lyrics. 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
1: Il est 13h.
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4: Bonjour à toutes et à tous qui nous écoutez sur Côte Sud FM 90.3. Fidèles lectrices ou lecteurs assidus, nouveaux venus sur notre fréquence ou vacanciers. Voici le temps béni du Farniente. Nous nous retrouvons, comme chaque semaine, à l'antenne pour vous présenter nos livres coup de cœur de l'été. Quand je dis « nous », je veux dire Christiane, Claude et moi-même pour les lecteurs adultes, Cathy, Théophile et Fanny pour les plus jeunes. Sans oublier notre cosmique Sandrine à la technique et notre Sam indispensable et fantastique metteur en musique. L'émission « Des livres et Gilles » reprendra son cours normal en septembre, mais je ne pouvais pas vous laisser sans un roman sympa à vous mettre sous la dent au fil de vos vacances. Alors, commençons l'aventure, c'est parti, avec aujourd'hui Les trafiquants d'éternité d'Amélie de Bourbon-Parme, paru chez Folio en 2024. Et c'est Claude qui vous fait partager son coup de cœur de l'été. J'ai hâte qu'il nous le présente. Je suis sûre que vous allez adorer cette saga en 3 tomes d'Amélie de Bourbon-Parme. Une jolie petite plongée dans l'Italie de la Renaissance, ça vous dit? Alors voici Les trafiquants d'éternité d'Amélie de Bourbon-Parme, paru chez Folio.
5: Voilà en effet un roman historique parfait pour ceux et celles qui aiment commencer leurs vacances avec un roman qu'ils ne pourront lâcher du début jusqu'à la dernière ligne. Et croyez-moi, prévoyez au moins le tome 2. En voici le premier tome. À travers l'ambition, puisque c'est le titre de ce premier opus, vous découvrirez un jeune homme plein de fougue et d'ambition, Alessandro Farnese, qui aimerait être condottiere, seigneur de la guerre, dans cette Italie de la fin du XVe siècle où la Renaissance est déjà bien présente. Morcelé en une mosaïque de comtés, duchés, marches et principautés, sans compter les états du pape, l'Italie offre de splendides perspectives de gloire militaire, mais pas aux fils cadets de l'aristocratie, c'est qu'est Alessandro, destiné à une carrière ecclésiastique. Qu'à cela ne tienne, il fera carrière autrement. Non de vocation, car dans la monstruosité qu'est devenue l'Église en cette fin du Moyen-Âge, les charges d'abbé, les mitres d'évêque et les chapeaux de cardinal se vendent au plus offrant. Trop discipliné pour se cabrer et trop intelligent pour ne pas voir les possibilités qu'offre ce juteux avenir, Alessandro décide de la faire sienne. Simple écrivain apostolique, il ne tarde pas à être happé par des jeux de pouvoir et d'amour qui, pour le dépasser, ne le détruisent pas, mais l'instruisent du fonctionnement de ce monde dont la corruption, la débauche et l'hypocrisie la plus complète semblent avoir refoulé la grâce de Dieu. L'amitié, l'amour, la famille sont aussi au cœur de ce roman palpitant où l'on rencontre de grandes figures de la Renaissance italienne. Vous vous retrouverez à Rome, au cœur de la curie romaine, à la cour du pape Borgia, et de toutes ses décadences, à Florence, dans le palais des Médicis, discutant avec Machiavel et Michel-Ange. Ah, ce roman, une pépite, je vous le dis, un excellent roman historique, aussi documenté que vivant, érudit sans excès, il servit par une plume élégante, un rythme soutenu, qui donne envie de connaître la suite. Si vous aimez les romans historiques, les destins d'exception, les petites histoires dans la grande, ce roman est fait pour vous. Mais attention, gare aux nuits blanches. Je vous rappelle le titre, Les trafiquants d'éternité d'Amélie de Bourbon, paru chez Folio.
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0: Il est temps, maintenant, de laisser la place à nos petits loups et leurs coups de cœur. Cathy, Fanny, Théophile, c'est à vous. Pour ma part, je vous dis à la semaine prochaine. Lisez, flânez, restez zen. Vous êtes en vacances.
1: Bonjour les petits loups. Pour ce nouveau clin d'œil livresque, je vous propose « Premières amitiés, premiers amours » aux éditions Nathan, de Rebecca Shankland et Florence Lillot, année 2026, pour des enfants entre 9 et 12 ans. L'été, le temps, les voyages, les partages, moments d'amitié importants et premiers émois, pourquoi pas? Alors pour aborder tout ça le plus sereinement et le plus joyeusement possible, voici un petit livre pratique et humoristique avec quelques travaux pratiques pour traverser l'été avec une belle intensité. Une lecture sans hésiter.
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1: Il est 14h. 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
3: Jardin raconte des histoires de saison, des histoires de terre, des histoires de gestes, des histoires d'hier mais aussi d'aujourd'hui et de demain, des histoires de jardin d'ici. Bonjour à toutes et à tous et bienvenue sur Côte Sud FM 90.3 ou côtesudfm.fr. Vous êtes dans Jardin d'ici et j'espère que vous y êtes bien. Je suis Loïc Bance, paysagiste, conseil aux particuliers et concepteur de jardins, et j'ai le plaisir d'animer Jardin d'ici tous les mercredis de 14 à 15h, rediffusion le dimanche à 14h et dès 15h, ce jour sur mon blog jardinage loicbance.canalblog.com, menu radio Jardin d'ici, où vous pourrez lire ou réécouter cette émission, mais elle sera bien sûr enrichie de liens pour approfondir le sujet ou visualiser certaines plantes ou autres descriptions. Aujourd'hui, la forêt française, une longue, longue histoire. Celui qui plante un arbre, sachant qu'il ne satiera jamais à son ombre, a déjà commencé à comprendre le sens de la vie. Soyez les bienvenus dans Jardin d'ici. Je vous invite à quitter un instant les allées bien dessinées de nos jardins, les massifs fleuris et les potagers soigneusement entretenus. Je vous propose de pousser ensemble une vieille barrière de bois et de suivre un petit sentier recouvert de feuilles mortes, d'écouter le craquement discret des brindilles sous nos pas et entrons dans un monde que nous croyons connaître, la forêt. Mais avant de nous aventurer un peu plus profondément dans la forêt, le menu de cette émission, la petite phrase qui lance le sujet, la lune de la semaine, les dires de nos anciens au jardin, l'agenda vert et notre sujet, la forêt française, épisode numéro 1. Et oui, il y aura plusieurs épisodes sur cette émission, tant la forêt est vaste. La petite phrase, c'est la suivante. Quand je suis parmi vous, arbre de ces grands bois, dans tout ce qui m'entoure et me cache à la fois, dans votre solitude où je rentre en moi-même, je sens quelqu'un de grand qui m'écoute et qui m'aime. Voilà, je trouve la phrase quand même très très jolie. Alors, elle n'est pas de moi, non, elle est d'un très connu, Victor Hugo. Voilà pour la petite phrase qui allait bien avec cette émission. La lune de la semaine. Alors, la lune est décroissante avec 49% d'illumination en jour feuille ce mercredi, en phase montante toute la semaine, donc favorable au semis. Jeudi et vendredi en jour fruit, puis samedi et dimanche en jour racine et changement de phase lunaire. La lune est descendante lundi en jour fleur avec, attention, une lune au périgée à 9h50, pas de jardinage 4h avant, 4h après. Et mardi, elle sera en fleurs. Pour faire simple, cette semaine, les semis. Semaine prochaine, les activités normales du jardin. Et on enchaîne avec les dires de nos anciens. À la Sainte Procule arrive la canicule. Alors, on a eu bien chaud déjà, hein, donc au mois de mai, au mois de juin. Et bien là, la Sainte Procule, arrive la canicule. La Sainte Procule, c'est une référence à une date spécifique du calendrier, généralement le 9 juillet, qui correspond à la fête de la Sainte Procule. Alors, le choix de cette date est, on va dire, arbitraire, il ne correspond pas à un saint ou à un événement historique particulier. Je suis arrivé. La canicule se réfère à une période de temps anormalement chaud et sec, caractérisée par des températures élevées qui peuvent durer plusieurs jours, voire plusieurs semaines, et surtout entre le jour et la nuit, ça baisse pas beaucoup. Et cela peut entraîner des conditions météorologiques inconfortables, voire dangereuses. Ben, c'est pourquoi je vous emmène cette semaine en forêt prendre un bain de fraîcheur. Et on poursuit avec l'agenda vert. Le 9 juillet, Sainte-Procule, on y est. 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Voilà, je vous souhaite une bonne balade le jour de la Saint-Procure autour du Marais d'Orx pour peut-être vous rafraîchir un petit peu. Et nous allons attaquer notre émission avec la forêt. Alors la forêt, nous y allons pour nous promener, pour chercher des champignons, pour courir, respirer, se ressourcer ou faire des câlins aux arbres. Et en séjour d'été, pour trouver un peu de fraîcheur durant les journées caniculaires. Alors si au printemps, le vert tendre du feuillage nous sort de l'hiver, si en été, ce même feuillage plus dense nous abrite de notre étoile, nous admirons ses couleurs automnales et même si l'hiver nous est quelque peu moins confortable, enfin surtout pour moi, nous aimons aussi ces paysages d'arbres qui sont enneigés. Bref, quelle que soit la saison, nous apprécions son silence, enfin son apparent silence, car une forêt n'est jamais silencieuse pour qui sait l'entendre. Car oui, la forêt bruisse, elle respire, elle pousse, elle échange, elle se nourrit, elle protège, elle recycle, elle communique, tout cela pour simplement dire « ma forêt vit ». On ferme un instant les yeux et on écoute la forêt. Si nos jardins sont l'œuvre de l'homme, la forêt, elle, est l'œuvre du temps. Observer une forêt, c'est souvent comprendre pourquoi certaines plantes se plaisent chez nous, pourquoi les sols sont si différents d'une région à l'autre et comment la nature crée sans aucun jardinier des équilibres d'une remarquable efficacité. Et aujourd'hui, la science nous apprend que derrière l'immobilité des arbres se cache une activité permanente, presque une société organisée. Mais avant de parler des extraordinaires capacités des arbres, il faut d'abord comprendre une chose essentielle. Les forêts françaises n'ont pas toujours existé. Mieux encore, pendant des milliers d'années, il n'y avait pratiquement aucun arbre sur une grande partie de notre territoire. Alors aujourd'hui, je vous propose un véritable voyage dans le temps. Nous allons remonter plusieurs dizaines de milliers d'années en arrière pour découvrir comment est née la forêt française. C'est aussi valable sur d'autres territoires. Alors, c'est une histoire faite de glace, de feu, de guerre, de rois, de paysans, de bûcherons et finalement d'hommes qui ont parfois détruit la forêt, mais aussi appris à la protéger. Pour comprendre nos forêts, il faut remonter à une époque où notre pays ne ressemblait absolument pas à celui que nous connaissons aujourd'hui. Nous sommes il y a environ 20 000 ans. L'Europe est en pleine période glaciaire. D'immenses glaciers descendent des Alpes et les Pyrénées, eux, sont couverts de glace. Le climat est beaucoup plus froid qu'aujourd'hui. Dans certaines régions françaises, les températures moyennes sont inférieures de 10 degrés à celles que nous connaissons actuellement. Bon, je sais, vous allez me dire, en ce moment, elles sont supérieures de 10 degrés. Alors, disons qu'elles sont inférieures de 20 degrés. Voilà, enfin, je me comprends. J'espère que vous aussi. Alors, imaginez le paysage. Pas de grandes chênaies, pas de hêtraies, donc pas encore d'irati du coup, pas de forêt de pins maritimes. Nous ne reconnaîtrions pas le paysage landais. Bref, une immense steppe froide parcourue par les vents. Du fun, quoi. Voilà. Mais que y a-t-il sur ce terrain hostile en apparence? Il y a des herbes, quelques arbustes, de rares bouleaux. Alors le bouleau, ce n'est pas le travail, hein, c'est l'arbre, on est d'accord. Des sols nains, Voilà. Pourquoi? Mais parce que les arbres ne peuvent pratiquement pas s'installer car la glace, le gel permanent et les vents les empêchent de grandir. Puis, lentement, alors très lentement, plus lentement qu'aujourd'hui, le climat commence à se réchauffer. Les glaciers reculent, les sols se libèrent et la vie reprend. Et avec elle arrivent les super pouvoirs des plantes. Premier véritable pionnier du monde végétal, les premières forêts. Je vous invite à lire ou à écouter d'ailleurs l'émission 62 du 18 mars 2026 sur le super pouvoir des plantes. Voilà, vous comprendrez mieux la colonisation de la Terre par ces extraordinaires êtres vivants, les plantes. Les premiers arbres, ce ne sont pas les grands chênes majestueux que nous admirons aujourd'hui. Ce sont des espèces particulièrement courageuses. Le bouleau, encore lui, le bouleau, toujours l'arbre. Le pin sylvestre, à ne pas confondre avec les pins des Landes. Le tremble, alors bizarre comme nom pour un arbre qui préfère la chaleur. Moi, je tremble quand j'ai froid. Bon, donc, le tremble. Tous ces arbres supportent des sols pauvres, mais aussi le froid. Alors, le froid, mais moins froid que le froid du début. Je ne sais pas si vous me suivez toujours. Voilà. Alors, je ne sais pas si vous me suivez, mais en tout cas, eux, les arbres, ils supportent aussi le vent. Et surtout, ils poussent très vite et leurs graines sont transportées sur des kilomètres. Donc, qu'est-ce qu'ils vont faire? Ils colonisent les terrains nus laissés par la fonte des glaces. Et petit à petit, la forêt avance année après année, siècle après siècle. C'est vraiment une histoire très, très longue. Puis, arrivent d'autres espèces. On va trouver le noisetier, l'orme, le tilleul, le frêne et enfin apparaissent ce qu'on appelle la deuxième génération de forêts, les grands chênes, puis les êtres avec l'arbre, pas les êtres humains, les sapins, les épicéas dans les montagnes. À cette époque, la forêt couvre progressivement une immense partie de notre territoire. On estime qu'avant les grands défrichements humains, près de 80 à 90% de certaines régions étaient boisées. Alors, la nature, elle n'est pas comme nous. Enfin, elle est comme nous. Nous, on suit notre rythme, mais ce n'est pas le même que la nature. La nature suit, elle, son propre rythme. Un arbre tombe, la lumière revient, de jeunes arbres poussent, des animaux transportent des graines, les tempêtes renouvelle naturellement les peuplements. Bref, la forêt, elle vit seule, sans l'intervention humaine. Puis arrive ce qui devait arriver à nos ancêtres, les Gaulois. On va laisser de côté les hommes préhistoriques. Lorsque les premiers peuples celtes s'installent durablement sur notre territoire, ils découvrent une forêt immense. Pour eux, elle représente tout à la fois une richesse, un refuge, mais aussi un lieu mystérieux. Alors mystérieux, mais utile, car la forêt, elle nourrit, elle fournit le bois pour construire les maisons, pour fabriquer des outils, les chariots, n'oublions pas les armes, et le chauffage. Mais on l'a dit, c'est un lieu mystérieux, mais qui impressionne aussi, car les Gaulois considèrent certains bois comme sacrés, ou les druides célèbrent leurs cérémonies dans des clairières. Alors, le chêne, lui, il prend une place particulière parce qu'il devient un arbre symbolique, sûrement dû à la puissance qu'il dégage, à sa longévité et à la sagesse qu'il inspire. Et surtout, au gui, parce qu'il y a aussi le gui que l'on récolte parfois aussi sur les vieux chênes. Voilà, ça lui fait posséder aussi à cet arbre-là une valeur spirituelle assez importante. Alors, contrairement à une idée souvent répandue, les Gaulois ne vivent pas uniquement dans les forêts. Déjà, ils ont un petit peu peur, mais ils cultivent déjà largement les terres et les massifs forestiers, eux, ils restent quand même immenses et surtout, ils sont encore capables de se régénérer naturellement. Puis arrivent les Romains. Alors, les Romains, ils arrivent de Rome, voilà. Et avec eux, ou avec la Rome, une nouvelle façon de considérer la forêt. Les Romains, ce sont de grands bâtisseurs. Ils construisent quoi? Ils construisent des routes, des villes, des ponts, des aqueducs. Et moi, quand je parle d'aqueduc, moi qui suis originaire d'Avignon, ben, je pense de suite au pont du Gard, mais aussi des navires. Et tout cela demande énormément de bois et pour ce faire, des milliers d'hectares sont exploités et les premiers grands défrichements organisés apparaissent. Du coup, on ouvre de nouvelles terres agricoles. La nature a horreur du vide, mais l'homme aussi, a priori. Donc, on développe les cultures. On produit davantage de charbon de bois pour alimenter les forges. La forêt, à ce moment-là, elle commence véritablement à reculer. Pour autant, et paradoxe, on va dire, pour autant, les Romains comprennent déjà qu'une ressource peut s'épuiser. Et de là naissent les premières mises en place des règles de gestion afin d'assurer un renouvellement des peuplements. Alors, c'est une idée qui nous paraît extrêmement moderne aujourd'hui, mais qui a plus de 2000 ans. On a vu les Gaulois, on a vu les Romains, mais qu'est-ce qui peut bien se passer ensuite? Eh bien, ensuite, on a l'essor du régime féodal, et ça, c'est le Moyen-Âge. Après la chute de nos amis de l'Empire romain, la forêt reprend parfois du terrain. Certaines terres agricoles sont carrément abandonnées. Les arbres, eux, ils vont recoloniser, j'y arrive, naturellement nos paysages. Mais à partir du XIe siècle, la population va augmenter très fortement. Donc, il va falloir nourrir davantage de monde. Et ce qui devait arriver, arriva. Les grands défrichements recommencent. Et des villages entiers participent à l'ouverture de nouvelles terres. Alors, le Moyen-Âge, ce n'est pas que les régimes féodaux. C'est aussi l'hégémonie de l'Église et les moines jouent un rôle majeur. Qu'est-ce qu'ils vont nous faire, ces braves moines? Ben, ils assèchent des marécages, ils défrichent, ils plantent, ils organisent la campagne. Et chaque hectare qui est gagné sur la forêt devient une terre cultivable. Et à cette époque, la forêt devient aussi une véritable réserve alimentaire. On y fait paître les cochons qui se nourrissent de glands, des lapins bien gras, la cuniculture. Alors la cuniculture, bah écoutez, moi je vais profiter qu'on est sur Côte-Sud FM, le docteur Gilles qui anime le dico du doc du mardi au samedi à 8h50 et qui nous fait découvrir des mots peu connus de la langue française. Et bien, je pense qu'il a peut-être quelque chose à nous dire sur la cuniculture.
4: Cuniculture, qui s'écrit C-U-N-I-C-U-L-T-U-R-E. On dit aussi cuniculiculture. C'est un nom féminin qui vient du latin cuniculus, qui veut dire lapin.
3: Eh bien, merci docteur Gilles. Que de bonnes émissions sur cette radio quand même. On s'instruit, on s'amuse. C'est Côte-Sud FM. Les lapins, on les a vus, mais on ne fait pas que ça. On récolte aussi les baies, les champignons et bien sûr le miel sauvage. Alors le bois, lui, pour parler des forêts, le bois il reste indispensable à tous les aspects de la vie quotidienne. Sans lui, bien sûr, pas de cuisson, pas de chauffage, pas d'outils, pas de maison. Allez, encore pas d'armes. Bref, comme les Gaulois et les Romains, c'est pareil, mais au Moyen-Âge avec un autre style. Voilà. Et à ce stade de l'émission, j'aimerais faire une petite parenthèse avant, prochainement, dans Jardin d'ici, de continuer ce chapitre sur les forêts, hein, où nous parlerons bien sûr des grands défrichements, de la forêt royale, de la révolution industrielle, le reboisement du 19e siècle et bien sûr de la forêt française. Aujourd'hui, dans cette émission, j'aimerais faire une petite parenthèse sur les forêts d'hier et d'aujourd'hui. Alors, la France d'aujourd'hui et les forêts d'hier. Alors, il suffit parfois de regarder les panneaux à l'entrée des communes pour comprendre à quel point la forêt a façonné notre histoire. Pourquoi ? Il y a beaucoup de villages qui portent encore aujourd'hui la trace de ces grands massifs forestiers qui, autrefois, les entouraient. Lorsque vous traversez nos communes, si cette commune s'appelle Le Bois, Les Bois, on parle aussi de la commune de Bois-Guillaume. Il y a à peu près 40 communes en France qui portent ces noms-là. Dans le sud-ouest, on a aussi le bosque ou encore le bosquier. Ben là, sur ces panneaux, vous lisez en quelque sorte une vieille carte du paysage. Le mot bois désignait tout simplement un secteur forestier, souvent bien plus petit qu'une vaste forêt, mais il y a aussi un autre nom qui revient très souvent, la haie. Enfin, la haie ou la haie, ça s'écrit là, et plus loin, haie, H-A-Y-E. Aujourd'hui, quand on pense, si on dit la haie, on pense immédiatement à une haie végétale, qui sépare, on va dire, deux propriétés. Pourtant, son origine est beaucoup plus ancienne. Le mot haie, vient du vieux germanique. Alors, je ne sais pas si je le prononce bien, c'est agia. Agia ou agia, je ne sais pas trop, je ne suis pas très bon en allemand. J'ai fait français en première, deuxième, troisième et quatrième langue. Voilà. Ce mot, il désignait un espace protégé par des arbres, des arbustes ou une clôture naturelle. Alors, au Moyen-Âge, une haie, constituait une véritable frontière végétale, parfois défensive, parfois destinée à contenir simplement les animaux domestiques. Alors, lorsque vous rencontrez des communes comme la haie, la haie fouéacière, les haies ou des lieux dits portant ce nom, ils témoignent souvent de ces anciennes limites forestières. Alors, on retrouve également des noms comme la forêt, forest, forêt l'abbaye, la forêt Landerneau ou encore la forêt Fouesnant. Ces noms rappellent qu'avant les grands défrichements, ces territoires étaient largement boisés. Dans le sud-ouest, d'autres termes apparaissent, on l'a dit tout à l'heure, le mot bosque, il est très présent en Gascogne, et lui, il vient directement du latin boscus, qui signifie tout simplement le bois. À lui seul, notre patrimoine toponymique raconte une histoire vieille de plusieurs siècles. Chaque panneau du village devient ainsi un petit livre d'histoire. Mais au-delà des noms de nos communes, la forêt nous a également légué tout un vocabulaire. Ça, c'est pour le docteur Gilles. Je vais lui manger un peu son émission. Désolé, docteur. Nous utilisons parfois des mots sans vraiment connaître leur origine. Par exemple, le mot sylve, qui s'écrit S-Y-L-V-E, vient du latin sylva. Ça signifie tout simplement sylva, c'est la forêt. C'est de lui que sont nés des mots comme sylviculture, c'est-à-dire l'art de cultiver et de gérer les forêts. Ou encore sylvestre, alors pas le prénom, quoique, c'est peut-être les sylvestres étaient peut-être des hommes des bois, mais sylvestre pour moi c'est plutôt le pin sylvestre. Et effectivement, sylvestre signifie qui vit dans les bois. Donc je pense que tous les gens qui s'appellent sylvestre ont eu. Peut-être pas des ancêtres, mais ça vient de ces hommes qui vivaient dans les bois. Et le pin sylvestre, ce grand arbre, vit effectivement dans les bois. Autre mot souvent entendu, futé. Alors, pas être futé comme un renard, la futaie, F-U-T-A-I-E. Une futaie, c'est une forêt. Alors, c'est assez spécial la futaie, parce qu'on croit souvent connaître une futaie, mais c'est très particulier. C'est une forêt où les arbres sont issus de graines, et qu'on laisse grandir durant plusieurs dizaines, voire plusieurs centaines d'années. Et dans ces futaies, on y admire de grands troncs bien droits, recherchés pour produire un bois de qualité. À l'inverse de la futaie, on a le taillis. Le taillis, c'est encore une forêt, mais c'est une forêt qui, elle, va être régulièrement coupée, alors près du sol, ce qu'on appelle un peu des coupes rases actuellement en forêt. Et par contre, là, elles sont coupées près du sol, mais les souches repoussent naturellement en produisant plusieurs tiges. Alors, cette méthode, elle permettait autrefois de produire rapidement du bois de chauffage, des piquets ou du charbon de bois. Et on entend aussi parler, alors ça c'est plus dans le langage des forestiers, de grume. Et une grume, ce n'est rien d'autre qu'un tronc qui a été fraîchement abattu, débarrassé de ses branches, mais encore recouvert de son écorce. Avant d'arriver à la scierie, chaque arbre devient une grume. Et puis, il existe un mot que connaissaient particulièrement les tonneliers, on n'est pas loin de Bordeaux, le mérin. Le mérin, c'est quoi ? C'est un mot qui désigne des planches de chêne soigneusement fendus et qui serviront à fabriquer les tonneaux destinés au vin, au cognac ou à l'armagnac. Alors tous ces mots témoignent de l'immense relation que notre civilisation entretient depuis toujours avec les arbres. Alors les arbres, mais je crois qu'on va faire, parce que j'aimerais faire un petit chapitre sur les arbres dans les croyances populaires. Moi j'aime bien ça, puis là je vais partir parce que mon imagination me joue toujours des tours et je déborde toujours des fois du sujet, mais c'est pas grave, on est dans Jardin d'ici, donc on n'est pas rigide, ça. On va déborder un petit peu parce que j'aime bien ces histoires-là. Donc on va faire une première petite pause musicale et on se retrouve juste après.
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Eh bien voilà une petite pause musicale. Alors c'était le titre Forêt, ça tombe bien. L'artiste Lisa, alors très compliqué à prononcer, ça s'écrit L-I-S-Z-A. Voilà, donc depuis le début de cette émission, hein, on a remonté un petit peu le temps, on a vu naître les premières forêts après les grandes glaciations, puis découvert comment elles ont accompagné les Gaulois, les Romains et le reste, enfin toutes ces générations qui ont façonné notre territoire. Et je vous propose maintenant de revenir là où on s'était arrêté, parce que je trouve ça c'est déjà pas mal. Et je vous parlais des arbres dans la croyance populaire. Alors, pendant des millénaires, les arbres n'ont pas seulement fourni du bois ou de l'ombre, hein, ils ont aussi nourri l'imaginaire des hommes. Alors, chez les Celtes, le chêne, lui, était considéré comme l'arbre des dieux. Et là, je vais vous parler un petit peu des Vikings. Alors, chez les Vikings, la prononciation, je parle encore moins viking que l'allemand. Yggdrasil, c'était l'arbre qui relie les mondes imaginaires et réels. C'était un arbre à trois racines, alors d'if ou de frêne. Hein, et cet arbre, il permettait la connexion entre tous ces mondes. Alors, vous allez me dire, les Celtes, d'accord, puisque l'on parle des forêts françaises, mais que viennent faire les Vikings dans ce récit? Ils ne sont pas gaulois, que je sache. Certes, ils ne sont pas gaulois. Mais je vous disais tout à l'heure que je m'éloignais des fois un petit peu, que mon cerveau partait un petit peu en vrille. Donc, que viennent faire ces fameux Vikings? Alors, moi, je ne peux pas résister à vous raconter l'histoire qui lie ces redoutables Vikings à une ville que vous connaissez, j'en suis sûr, bien, voire très bien, voire très très bien. Si je vous dis Bayonne, alors là, quel est le rapport? Alors, qui dit Bayonne dit, ouais, jambon, ouais, jambon, ouais, c'est, ouais, oui, oui, mais non, non. Bonne Rivière, ah, pas mal du tout, Bonne Rivière. Pourquoi Bonne Rivière? Bayahona, on est au 5e siècle, et Bayahona veut dire Bonne Rivière, qui a donné Bayonne. On s'approche déjà un petit peu. Pourquoi on parle de rivière, hein? Oui, il y a la Dour, il y a la Nive à Bayonne. Et quoi d'autre? Les fêtes. Eh, pas mal les fêtes. Pas mal, ça se rapproche. Alors, je vous donne un indice. Le roi de Bayonne. Alors, je parle de fêtes, je parle de rivière, je parle de roi. Le roi de Bayonne, et oui, mais qui c'est? C'est Léon, qui n'a pas écouté la chanson. Hein, Léon, roi de Bayonne, roi de Bayonne. Et Léon, comme le quartier Saint-Léon aussi. Et pour cause. Pourquoi Léon? Léon, il a été évêque, enfin, il a été nommé à vie évêque de Rouen. Léon de Curantan. Alors, Curantan, j'ai du mal à prononcer ce mot aussi. Et ce brave Léon,

0: il a été envoyé par le pape au printemps 890 évangéliser l'Hispanie. Et qu'est-ce qui se passait à cette époque-là? Ben, c'est le moment où les Vikings, voilà, on y vient, remontaient l'Adour pour se poser et aller plus tard piller l'intérieur des terres. Et ils faisaient donc escale à La Pour d'Homme. La Pour d'Homme, c'est Bayonne. Voilà. Et qu'est-ce qu'il a fait, ce brave Léon, pour qu'il soit aussi populaire à Bayonne quand même, puisque c'est le roi de Bayonne? Eh bien, Léon, il se mit en tête d'évangéliser les Vikings. Ah, drôle d'idée. Bien mal lui en a pris. Pourquoi? Parce qu'avec cette idée en tête, eh bien, il lui a valu de...
1: Alors moi, je voudrais faire une alerte. Alerte tête arrachée quand même.
2: Ah, ah oui, ok.
1: Alerte sans qui gicle.
3: Ah oui, ouais, quand très, même. C'est voilà. Très.
1: Hein, j'ai couiné plusieurs fois. Il y a des... voilà.
0: Bon, ben, Cosmique semble connaître l'histoire, puisqu'effectivement, Léon a perdu la sienne d'un coup de hache. Mais bon, cette histoire ancienne est pourtant bien ancrée dans la ville, puisque vous pouvez, de nos jours, voir le miracle qui s'en est suivi. Qu'est-ce qui s'est passé? Que tout a coupé la tête à ce brave Léon. Une source a jailli à l'emplacement de sa tête. Alors, je ne dis pas la tête des Vikings, là, du coup, ils étaient un petit peu perdus. Alors, oui, bah, c'est une histoire extraordinaire. Hein. J'espère que tout le monde nous suit.
1: On est en train de perdre Sandrine.
0: Et peut-être un petit verre d'eau miraculeuse cosmique. Voilà. Allez, direction la fontaine Saint-Léon. Alors, on peut toujours la voir, cette fontaine miraculeuse. Et si vous voulez la voir à Bayonne, eh bien, elle est en face du siège de l'aviron bayonnais. Voilà. Et je vais revenir à nos forêts avec plusieurs arbres qui composent ces forêts. L'if, tout le monde connaît l'if, plus ou moins. Alors l'if, lui, il possède une réputation, il est présent dans de nombreux cimetières. Voilà pourquoi? Mais parce qu'il symbolise à la fois la mort et l'éternité. Pourquoi? Encore pourquoi? Parce qu'il peut vivre plus de 1000 ans. Même lorsqu'il semble mourir, il produit souvent de nouvelles pousses à partir de son vieux tronc. Et les anciens y voyaient, moi j'aime bien le dire des anciens, mais là les anciens y voyaient le symbole du renouveau. On a parlé des tilleuls. Les tilleuls, lui, il a une autre signification, il incarne la protection. Dans de nombreux villages français, on plantait un tilleul sur la place principale. Alors, pour plusieurs raisons, hein. Il offrait de l'ombre, quand on faisait des marchés, c'était quand même assez appréciable. Il accueillait les réunions du village et parfois même la justice se rendait sous son feuillage. On parlait alors du tilleul de justice. Alors c'est vrai ça aussi pour le chêne, hein. Je ne sais pas si vous rappelez, c'était Louis Croivet-Bâton, enfin je ne sais plus lequel c'était, qui rendait aussi la Saint-Louis. Je crois que c'était Saint-Louis qui rendait la justice sous un chêne. On a le hêtre, ces fameux hêtres qui peuplent les forêts d'Irati. Ben lui, il est plutôt, c'est assez rigolo d'ailleurs, il est associé à la connaissance. Pourquoi? Son bois servait à fabriquer de petites tablettes d'écriture avant, bien sûr, l'apparition généralisée du papier. Alors, je vais essayer de ne pas vous perdre encore une fois, parce que perdre un être, fût-il un arbre, ça serait quand même de mauvais goût. Certains linguistes pensent que le mot allemand, alors pas, l'allemand c'est pas mon fort, Buch, B-U-C-H, qui se prononce Buchreihe, signifie livre. Et ce mot partage une ancienne parenté avec le nom du hêtre, puisque Bush, c'est plus facile à écrire qu'à prononcer, aurait donné en anglais book, encore le livre, et que Bush, l'allemand, désigne en anglais beach, le hêtre. Et oui, le hêtre, on dit beach en anglais, beach, bush, book, vous voyez, ça, tout ça, ça se relie un petit peu. Alors, on peut dire que cet arbre a accompagné la transmission du savoir. Voilà, et pour info, le hêtre, c'était le 14e jour du mois germinal dans le calendrier républicain. Alors, le mois germinal, c'était le 7e mois. Et moi, j'aime bien les mois du calendrier républicain. Le mois germinal, il est précédé de ventoses, les vents, et suivi de floréal, les fleurs. Bon, moi, je trouve que c'est une dénomination particulièrement parlante. C'est moi du calendrier républicain. Alors, toutes ces croyances peuvent aujourd'hui nous sembler lointaines. Pourtant, elles traduisent une réalité simple. Nos ancêtres vivaient au rythme de la forêt. Ils la respectaient. Ils la craignaient parfois, mais ils savaient surtout qu'elle conditionnait leur survie. Et finalement, même si notre mode de vie a profondément un petit peu changé quand même, nous continuons encore aujourd'hui à ressentir quelque chose de particulier lorsque nous pénétrons sous les grands arbres. Et est-ce alors simplement le silence qui, comme ça, qui nous prend, qui nous fait un petit peu voyager à l'intérieur de nous, ou est-ce simplement, je dis simplement, mais c'est pas si simple, un héritage de plusieurs milliers d'années qui nous relie encore à cette forêt originelle? Et pourtant, ce grand lien qui nous unit encore à la forêt, la forêt nous le rend quand même, je trouve, un peu sympa, on va dire, voilà. Parce qu'on va parler maintenant de ce qu'on a pu faire à cette forêt. C'est ce qu'on appelle les grands défrichements, quand l'homme transforma le paysage français. Alors, si la forêt a longtemps gagné du terrain, après les grandes glaciations, elle va connaître à partir du Moyen-Âge un formidable recul. On a vu pourquoi, parce que la population augmente. La France, au XIe siècle, c'est à peu près 6 à 8 millions d'habitants. Et des siècles plus tard, ils sont près de 15 millions. Et qui dit davantage d'hommes, de femmes et d'enfants, dit davantage de nourriture, davantage de maisons, davantage de bois pour se chauffer, davantage de terres à cultiver. Et j'y reviens toujours, davantage d'armes. Alors, les forêts, ça devient une réserve, les arbres sont battus, des souches arrachées, des pierres retirées des champs, et peu à peu, les clairières vont s'agrandir, puis elles se rejoignent. Voilà, c'est le démembrement, on peut dire. Hein. Les paysages, eux, ils changent complètement. Là où s'étendaient autrefois de vastes massifs forestiers, apparaissent des villages, des pâturages, des cultures, des céréales, des vergers, des vignes. Et le mot défricher vient d'ailleurs de l'ancien français desfricher, qui signifie littéralement rendre une terre exploitable en la débarrassant des broussailles et des arbres. Le grand défrichement, ce ne sont donc pas seulement une destruction, il représente aussi la naissance de nombreux terroirs agricoles que nous connaissons encore aujourd'hui. Alors, on en a parlé un petit peu, là, des moines. Les moines bâtisseurs, on peut dire que c'est les moines, ils ont bâti le paysage. Parmi les grands acteurs de cette transformation, il faut quand même citer les communautés religieuses. Les moines bénédictins, puis les cisterciens, eux, ils vont jouer un rôle essentiel. Et leur devise est bien connue, pas tant que ça, ora et labora, c'est-à-dire prie et travail. Voilà, donc la prière, le travail, c'est leur seul mot d'ordre. Alors, ils ne se contentent pas, bien sûr, de bâtir des monastères, ils aménagent les paysages, ils vont drainer les marécages, ils construisent des moulins, ils détournent parfois des cours d'eau, ils plantent des vergers, ils créent des étangs et bien sûr, ils défrichent. Autour de nombreuses abbayes, les forêts reculent pour laisser ici la place aux cultures. Alors encore aujourd'hui, lorsqu'on observe certains paysages français, il est possible de retrouver l'empreinte laissé par ces grands bâtisseurs. Alors certains disent des grands bâtisseurs, d'autres diront des grands destructeurs. Bon, il faut aussi un petit peu resituer l'histoire dans le contexte. On a parlé précédemment du Moyen-Âge. Et le Moyen-Âge, à cette époque, le pétrole n'existe pas. Le bois, c'est l'or du Moyen-Âge. Voilà, et on en parle beaucoup du pétrole en ce moment. Le gaz, il est inconnu. L'électricité n'a pas encore été inventée. Le bois, lui, il est partout. Il chauffe les maisons, il alimente les fours des boulangers, les forges, les verreries, les poteries. Il sert à fabriquer ces fameuses maisons que l'on voit aussi à colombage, mais aussi les meubles, les outils, les charrettes, les roues, les tonneaux, les ponts, les navires, même les sabots, rappelez-vous, les sabots sont taillés dans le bois. On pourrait presque dire que le Moyen-Âge repose sur les arbres. Voilà. Chaque famille en dépend quotidiennement. La pression exercée sur les forêts, elle devient là vraiment considérable. Mais la forêt, elle nourrit aussi. Les arbres, eux, ils ne fournissent pas uniquement du bois. La forêt, elle est un immense garde-manger. À l'automne, on l'a dit que les cochons étaient conduits sous les chaînes pour manger tous les glands. Et cette pratique, elle porte aujourd'hui, pourtant presque oubliée. Et pourtant, on continue dans certaines régions à mettre les cochons sous les bois. On appelle ça la glandée. Ça ne c'est peut-être que c'est un rapport avec quand on glande. Voilà. Qu'est-ce que ça fait? J'ai glandé. Ouais, ça veut dire que je me suis posé peut-être sous les bois. Alors, dans certaines régions, la forêt représente une part importante de l'alimentation des troupeaux. On récolte également, bien sûr, les noisettes, les châtaignes, les mûres, les fraises sauvages, les champignons, le miel, des ruches installées soit dans les arbres, ou des fois même les ruchiers. Certaines plantes médicinales proviennent exclusivement des sous-bois. La forêt, elle va nourrir aussi les chasseurs et les chassés. Le cerf, chevreuil, sanglier, lièvre, perdrix, pigeon, ramier. Bref, la forêt, ça constitue un véritable supermarché naturel. Et c'est là qu'apparaissent les premiers conflits autour des forêts. Pourquoi ? Parce qu'à mesure que les espaces boisés diminuent, les tensions vont apparaître. Qui a le droit de couper un arbre ? Qui peut rabasser le bois mort ? Qui peut faire paître ses animaux ? Qui peut chasser ? Ces questions, elles vont donner naissance à de nombreux conflits. Les seigneurs revendiquent certaines forêts. Les paysans souhaitent continuer à y prélever du bois. Les communautés religieuses elles vont défendre leurs droits et les procès à cette époque-là se multiplient. Les premières réglementations forestières vont apparaître progressivement. On comprend déjà qu'une forêt totalement exploitée mettra parfois plusieurs générations avant de retrouver son aspect original. Et on va faire une deuxième petite pause musicale et on se retrouve vite après pour parler un petit peu des paysages que nous avons, nous, hérités. Donc, on écoute sûrement une chanson sur la forêt, mais on se retrouve juste après.
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1: Allez, on vient d'écouter Henri Dess avec Ma Forêt. Alors, pourquoi ce titre? Ben, parce que déjà, je trouve c'est un petit peu rigolo de penser aussi aux plus jeunes. Et comme on parlait des paysages que nous avons hérités, eh ben, il faudra penser aussi aux paysages qu'on va laisser, dont nos enfants vont hériter aussi. Voilà, donc une petite transition, tout en plaisir. Alors, lorsque nous admirons aujourd'hui les grandes plaines céréalières de la Beauce, les vignobles de Bourgogne et coteaux bordelais, ou certaines vallées agricoles du Pays Basque ou des Landes, nous contemplons souvent des paysages issus de ces grands défrichements médiévaux. Sans eux, la France aurait probablement conservé une couverture forestière bien plus importante. Cela ne signifie pas forcément que nos ancêtres aient commis une erreur. Ils répondaient aux besoins de leur époque. Il fallait nourrir une population toujours plus nombreuse, construire, se chauffer. Bah, tout simplement, il fallait vivre. Alors, simplement, les conséquences de ces choix façonnent encore aujourd'hui les paysages. Ben, les paysages qu'on traverse chaque jour. Et là, ça va être le moment des départs un peu en vacances. Donc, vous allez pouvoir voir ces paysages et peut-être avoir un autre regard sur les lieux que vous allez traverser ou peut-être visiter. Et peut-être même allez-vous vous promener dans des forêts. Qui sait, vous aurez peut-être un autre œil, un autre regard sur la forêt. Alors moi, je suis paysagiste et j'ai aussi un regard sur la forêt, bien sûr, mais aussi sur les jardins, aussi sur l'histoire de ces forêts. Et parce que en tant que paysagiste, lorsque nous, on crée un jardin, on transforme aussi quelque part le paysage. Parce qu'on va décider de planter un arbre, d'installer une pelouse, si possible naturelle, parce que je vois en plus de plus en plus de pelouses artificielles, et ça me... Voilà. Bref, on peut ouvrir aussi une perspective ou construire une terrasse. Alors, nos ancêtres, ils ont fait la même chose, mais à l'échelle de régions entières, ils ont sculpté le territoire français. Alors, c'est peut-être pour cette raison que lorsque nous nous promenons aujourd'hui entre un village, des champs cultivés, une lisière forestière, on a souvent le sentiment que tout cela a toujours existé. La réalité, elle est quand même tout autre. En réalité, ces paysages, ils sont le fruit de plus de 1000 ans de travail, de choix, d'adaptation et parfois aussi de sacrifice. La forêt que nous connaissons aujourd'hui n'est donc pas seulement une œuvre de la nature, elle est aussi en partie une œuvre de l'homme. Alors je pense que ce chapitre, il est quand même assez important. Il montre que le défrichement ne doit pas être jugé avec notre regard actuel. Ils ont permis le développement de l'agriculture. Sinon, sans agriculture, je ne sais pas trop ce qu'on ferait. Ça apporte aussi des activités nombreuses. Je pense à plein d'activités artisanales. Je pense de suite comme ça aux ébénismes, aux charpentiers, aux menuisiers et bien d'autres. On parlait tout à l'heure des tonneaux de vin pour le bordelais, le cognac et plein d'autres terroirs. Donc ça apporte une vision, on va dire, nuancée de l'histoire. Voilà. Pourquoi ? Parce que l'homme, il a certes profondément transformer la forêt, mais il l'a fait d'abord pour répondre à des besoins vitaux. Alors, cette perspective enrichit le récit, prépare parfaitement les prochains chapitres que l'on va voir, qui vont être consacrés plutôt à la naissance de la forêt royale, où vont apparaître les premières grandes politiques de la protection et de la gestion des forêts. On a vu que déjà chez les Romains, ils y pensaient déjà. Et là, je me viens une idée de paysagiste. Petite idée, bon, je vois souvent quand je fais des jardins, des gens qui me mettent des... Alors, je parle vraiment pour les jardins plus champêtres, plutôt en campagne. Voilà, j'ai souvent des gens qui me mettent des clôtures au fond de leur jardin pour vraiment se clôturer. Alors, des trucs, bon, c'est sûr, et en face, vous avez un champ et au loin, une forêt. Et moi, j'ai toujours tendance à dire à mes clients, la forêt qui est loin là-bas, ou la montagne, le paysage, en fait, le paysage que vous voyez, pourquoi vous allez vous le masquer? Moi, je dis que votre jardin, il commence du pas de votre baie vitrée et il va jusque où les yeux vous emmènent. Alors que si vous avez une forêt à l'arrière, une montagne, eh bien votre jardin, il va jusqu'à la forêt, il va derrière la forêt, il va jusqu'à la montagne. Alors ça serait quand même dommage de se priver de ces perspectives. C'est exactement, je ne sais pas si vous vous rappelez, ce que faisait à l'époque de Versailles, l'époque des rois. On voyait souvent des jardins très très apprêtés, des jardins à la française, et avec un grand champ qui traversait une forêt qui donnait une perspective jusqu'à l'horizon. Et le jardin allait jusqu'à l'horizon. Donc essayez de reproduire un petit peu ça dans vos jardins. Faites entrer le paysage dans votre jardin. S'il y a une forêt, eh bien, faites entrer la forêt dans votre jardin. Voilà, mais écoutez, je vous remercie de votre écoute. J'espère que cette émission vous aura permis d'avoir un autre regard sur la forêt. Je vous rappelle que vous pourrez réécouter cette émission. Jardin d'ici, la forêt, l'épisode numéro 1 sur le podcast codesudfm.fr ou sur mon blog, je vous redonne le blog, loicbance.canalblog.com, et vous allez cliquer en haut à gauche dans le menu Radio Jardin d'ici. Vous pourrez facilement trouver cette émission ainsi, j'y tiens, que toutes les émissions précédemment enregistrés, qui ont été diffusés depuis l'année dernière. Donc il y a vraiment un gros panel d'émissions. Vous avez un petit moteur de recherche qui vous permet aussi de taper des mots-clés si vous recherchez des végétaux, enfin, plein de choses. Servez-vous de ce petit moteur de recherche. Voilà, je vous dis à la semaine prochaine. En attendant, écoutez, jardinez bien, portez-vous bien. Et je rappelle que la semaine de jardinage de Jardin d'ici, c'est du mercredi au mercredi. Merci de votre écoute et à très bientôt sur les ondes de Côte-Sud FM 90.3.

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Bonjour, bonjour et merci de nous retrouver pour l'émission Open Blues. Je suis Alain sur Code Sud FM et je vous invite à poursuivre l'étude des albums importants parus entre 1965 et 1975, tous inspirés fortement du blues. Aujourd'hui, je voudrais vous parler de Stax Records, qui est un label américain basé à Memphis, Tennessee. Label qui a produit, pour l'essentiel, un nombre impressionnant de tubes des années 60. Mais d'abord, un mot sur Memphis. Memphis est une ville située le long du Mississippi, dans le sud-ouest du comté de Shelby, dans le Tennessee, bien sûr aux États-Unis. Ce fut le foyer de fondateurs et de pionniers de divers genres de musique américaine, dont ce qu'on a appelé la Memphis Soul, le Memphis Blues, et puis aussi des variantes de gospel et de rock'n'roll. Et plus près de nous, le Memphis Rap et autres genres du même style, assez sombres ou agressives, c'est selon. À Memphis, il y a aussi Beale Street, qui est une rue qui est devenue un monument historique national et qui montre l'impact que Memphis a eu sur le blues américain, surtout après la Deuxième Guerre mondiale, avec l'avènement des guitares électriques. Et puis les labels comme le Sun Studio de Sam Phillips, découvreur d'Elvis Presley ou Jerry Lee Lewis. Et il y a aussi donc Stax Records qui a créé le son de la soul classique des 60s, beaucoup plus vindicatif parce que peut-être basé plus sur les cuivres que celui de la Motown de Détroit. Et c'est de la Stax dont je veux vous parler au travers de ses principaux artistes. Fondé en 1957 sous le nom de Satellite Records, le label a changé son nom pour Stax Records en 1961 et a partagé son domaine avec Volt Records, un label qu'on pourrait qualifier de label frère, créé pour varier les sources de diffusion parmi les stations de radio. Pour résumer Stax, voici un exemple de leur capacité à s'approprier un tube rock et le transformer en tube de la soul. Et ça, dès l'intro.

Comme je disais, Stax a fortement influencé la création de la soul sudiste et de la musique soul de Memphis en particulier. Stax a également sorti des enregistrements de gospel, de funk et de blues, produisant d'ailleurs au début plutôt du blues. Le label a été fondé par deux frères et sœurs, Jim Stewart et sa sœur Estelle Axton, dont une partie des noms Donna, retenant le ST de Stewart et le AX de Axton, Stax. Ils ont acheté Satellite Records, Estelle mettant toutes ses économies dans ce rachat. Le premier véritable succès de Stax arriva assez vite avec le groupe instrumental The Marquise, formé en 1958. Qui était le premier groupe de session du studio. On peut dire que leur musique représente la base du son Stax du début des années 60, celui qui rendit le studio célèbre. Et le groupe The Marquise a commencé sous le nom de The Royal Spades alors que ses membres étaient encore au lycée. Ils ont essayé de faire un disque pour Satellite Records, mais sans succès. Pourtant, le label appartenait à la mère et à l'oncle du saxophoniste ténor du groupe, Charles Packy Exton. Lorsque le groupe a finalement enregistré un disque, la mère de Packy, Estelle, les a convaincus de changer de nom et c'est ainsi qu'ils sont devenus The Marquise. Leur premier et le plus célèbre au fond enregistrement fut le single Last Night, mené par l'orgue et le saxophone, qui atteindra la troisième place du Billboard Rhythm and Blues en 1961. Il s'est vendu à plus de 2 millions d'exemplaires, un véritable exploit à l'époque. Comme membre important, on trouve le guitariste Dave Cropper dont on va reparler, et qui d'ailleurs joue aussi du piano sur ce morceau, Packy Exton dont on a déjà parlé. Il s'agit principalement d'un groupe de cuivre. A noter aussi que Last Night est une œuvre collective faite en studio, un peu spontanément.

C'était Last Night par le groupe The Marquis sur Radio Côte FM. La deuxième formation ayant confirmé la réputation du studio fut le duo Sam & Dave qui exista de 1961 à 1981. D'un côté, on avait la voix de ténor, c'est-à-dire plus haute, de Sam Moore, qui était né en 1935, et la voix baryton, ténor, plus basse, c'était celle de Dave Prater, qui lui est né en 1937. Sam et Dave sont intronisés dans tous les temples de la renommée existants. Au cours de leur carrière, ils ont obtenu plusieurs Grammy Awards et disques d'or. Et selon le Rock'n'Roll Hall of Fame, Sam et Dave étaient le duo de soul le plus réussi car ils ont apporté les sons du gospel, c'est-à-dire de la musique noire, à la musique pop en pratiquant le jeu des questions-réponses cher au blues. Enregistré principalement chez Stax Records de 1965 à 1968, ils sortirent notamment plusieurs hits tels Soul Man, Hold On I'm Coming, You Don't Know Like I Know, I Thank You et de nombreux autres classiques de la soul du sud. Ils ont contribué à ouvrir la voie à l'acceptation de la musique soul par le public des blancs. Et leur chanson, Soul Man, a été l'une des premières chansons qu'un groupe noir a réussi à faire figurer en tête des charts pop en utilisant le mot soul, ce qui aidait à définir le genre. Elle ressortit de l'oubli grâce au film des Blues Brothers, ça je suppose que vous l'aviez noté. Surnommé Double Dynamite, The Sultans of Sweet ou encore The Dynamic Duo, pour leur performance tonique et imprégnée de gospel, Sam et Dave sont considérés comme l'un des plus grands numéros live des années 60. De nombreux musiciens, ultérieurement, les ont désignés comme l'influence, notamment Bruce Springsteen, Al Green, Tom Petty, Phil Collins et même Michael Jackson. Plutôt que Soul Man, qui est bien connu, j'ai choisi une chanson un peu oubliée qui pourtant reste formidable à mes oreilles, Hold On I'm Coming. Attends, j'arrive.

Au début, on a parlé des Marquises pour commencer l'histoire de Stax. Progressivement, la composition du groupe a évolué pour devenir en 1962 un groupe de parité blanc et noir pratiquant dans une époque sociale troublée l'intégration raciale. Avec à la guitare Steve Cropper, à la basse Doug Dunn, au clavier Booker T. Jones, qui avait 17 ans en 1962, et parfois aussi Isaac Hayes après 1964. Enfin, à la batterie, on y trouvait Al Jackson Jr. Et désormais, le groupe va s'appeler Booker T and the MGS, ce qui va influencer lui aussi le son de la soul du Sud et de Memphis en particulier. Durant les années 60, en tant que groupe maison de Stax Records, ils ont joué sur des centaines d'enregistrements d'artistes tels que Wilson Pickett, qui était un artiste atlantique, Otis Redding, Bill Withers, Sam and Dave, Carla Thomas, Rufus Thomas, Johnny Taylor, Albert King. Ils ont également sorti des disques instrumentaux sous leur propre nom, y compris le single à succès Green Onions que nous allons écouter. Il parut en 1962 et ce titre symbolise l'origine du son unique de Stax, au point d'être imité des deux côtés de l'Atlantique. Le groupe a été intronisé au Rock and Roll Hall of Fame en 1992, au Musicians Hall of Fame and Museum à Nashville, dans le Tennessee, en 2008, et ainsi de suite à peu près tous les grands Hall of Fame qui existent. Écoutons donc Green Onions démarrer inopinément en studio sur une série de riffs à l'orgue sur lesquels les autres ont enchaîné. Jim Stewart, le patron de staff, aima ce morceau et voulut le sortir en face B d'un single aux grandes dames des musiciens. Heureusement, les DJ des radios négligèrent la face A du single et promurent la face B comme le reste du monde. Stax rectifia très vite l'erreur.

0: C'était les oignons verts, ou green onions, par Booker T and the MGS
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0: Toujours chez Stax, les Bar Keys sont un groupe de soul, rhythm and blues et de funk formé en 1966. Le groupe eut des dizaines de titres dans les charts durant les années 60 jusqu'aux années 80. Le plus célèbre, Soulfinger, que nous allons écouter, parut en 1967. Puis il y eut notamment Son of Shaft en 72 et Boogie Bodyland en 1980. The Bar Keys a commencé à Memphis en tant que groupe de session de studio, soutenant les principaux artistes de Stax Records, et en 1967, ils ont été choisis par Otis Redding pour l'accompagner sur scène ainsi qu'en studio. Et il fut formé par les membres de Booker T and the MGS. Leur premier 45 tours, Soulfinger, a été publié en avril 1967, atteignant la troisième place sur le chart américain au Billboard du Rhythm and Blues des Singles, et la 17e place sur le Billboard Hot 100. Malheureusement, le drame va frapper ce groupe prometteur, du moins celui avec sa configuration initiale. En effet, le 10 décembre 1967, Otis Redding et quatre membres du groupe, Jimmy King qui jouait de la guitare, Ronnie Caldwell de l'orgue, Fallon John celui du saxophone et Carl Cunningham de la batterie, ainsi que leur partenaire Matthew Kelly, sont décédés lorsque leur avion s'est écrasé dans le lac Monona près de Madison, dans le Wisconsin, alors qu'ils allaient tenter d'atterrir à Truax Field. Otis Redding et les Bar Keys devaient jouer leur prochain concert à Madison. Le trompettiste Ben Coley a été le seul survivant de l'accident. Le bassiste James Alexander était dans un autre avion. Faute de place, il n'avait pu monter avec Otis. Ben Coley et James Alexander ont reconstruit le groupe, mais la mort d'Otis fut un rude coup pour Stax et les Bar Keys qui ne retrouvèrent que difficilement la voie du succès. Écoutons Soulfinger, le doigt de soul, un tube à la sonorité intéressante.

0: C'était Soul Finger par The Bar Keys
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0: L'artiste suivant que nous allons écouter s'appelle Edward Lee Floyd, né en juin 1937. C'est un chanteur et compositeur de rhythm and blues, surtout connu pour son travail dans les années 60 et 70, avec notamment son hit numéro 1 de rhythm and blues, la chanson Knock on Wood. Eddie Floyd, qui était son nom de scène, est né à Montgomery, en Alabama, et a grandi à Détroit, au Michigan. Il a fondé les Falcons, qui ont eu également parmi eux, après son départ, Wilson Pickett. Ils ont été les précurseurs des futurs groupes vocaux venus de Détroit, tels que The Temptations et The Four Tops. Eddie Floyd a signé un contrat chez Stax Records comme auteur-compositeur en 1965. Il a écrit une chanson à succès, Comfort Me, enregistré par Carla Thomas, dont on va en parler. Il a ensuite fait équipe avec le guitariste Steve Cropper, que maintenant vous connaissez, pour écrire des chansons. En 1966, Eddie Floyd a enregistré l'une d'elles initialement écrite pour Otis Redding. Jerry Wexler, venu de chez Atlantic, a convaincu le président de Stax, Jim Stewart, donc, de publier la version d'Eddie Floyd. Knock on Wood a lancé la carrière solo d'Eddie et a été reprise par plus d'une centaine d'artistes différents, allant de David Bowie à Count Basie. Finalement, Otis Redding fera une version rhythm and blues à succès en 1967 en duo avec Carla Thomas. Eddie Floyd était l'un des artistes les plus polyvalents de Stax. Il a eu d'autres succès qui n'ont peut-être pas eu autant d'ampleur que Knock on Wood, qui signifie « cogne sur le bois », formule américaine comparable « touche du bois pour te porter chance ».

C'était Knock on Wood par Eddie Floyd sur Radio Côte FM. Le duo occasionnel suivant est formé de la fille avec son père, deux artistes Stax. D'abord le père, Rufus C. Thomas, né en 1917 et décédé en décembre 2001, était un chanteur américain de rhythm and blues, de funk, de soul et de blues. C'est un auteur-compositeur.

Oui, Carla Vinita Thomas, plus connue sous le nom de Carla Thomas, est née en décembre 1942. Elle fut souvent appelée la reine de la soul de Memphis. Elle est née et a grandi à Memphis. Avec ses frères et sœurs, Marvel et Vanessa, elle chanta avec ses parents, Rufus et Lorraine. Via des groupes de jeunesse, elle a acquis une grande réputation et outre de premiers duos avec son père, lorsqu'il était DJ, elle devint une star locale et signa chez Stax, grâce à Jerry Wexler, toujours d'Atlantic, qui l'avait repéré. Elle a signé un accord pour distribuer 'Cause I Love You et surtout le tube le plus célèbre de Carla, Gee Whiz, Look at His Eyes, qui va atteindre la 10e place du chart pop et la 5e place du chart R&B. Bien qu'elle eut du succès tout au long des années 60, elle obtint un véritable second hit avec Baby en 1966. Et surtout, elle réalisa un album avec Otis Redding, King and Queen, qui eut un bon succès, notamment avec la chanson Tramp. Depuis 1972, Carla a disparu des charts et depuis elle parcourt les circuits secondaires cherchant à faire revivre ce qu'elle avait vécu chez Stax. Voici la chanson Beers and Birds, bière et oiseaux, enregistrée avec son père Rufus.

C'était Bears and Birds par Rufus et Carla Thomas sur Radio Côte FM. L'artiste suivant, Isaac Lee Hayes Jr., né en août 1942 et décédé en août 2008, était l'une des forces créatives de Stax Records, où il a été à la fois auteur-compositeur, musicien de session et producteur de disques, en faisant équipe avec son partenaire, David Porter, dès le milieu des années 60. Hayes et Porter ont été intronisés au Temple de la renommée des auteurs-compositeurs en 2005, en reconnaissance des dizaines de chansons créées pour eux-mêmes, et notamment aussi pour Sam and Dave, Carla Thomas et bien d'autres. En 2002, Isaac Hayes a été introduit au Rock and Roll Hall of Fame et il a reçu un Oscar au cinéma, des Grammy Awards et plusieurs récompenses par l'Association des créateurs de musique BMI. Soul Man, écrit par Isaac Hayes et David Porter et interprété pour la première fois par Sam and Dave, a été reconnu comme l'une des chansons les plus influentes des 50 dernières années par le Grammy Hall of Fame. Elle a également été honorée par le Rock'n'Roll Hall of Fame, ainsi que par le Rolling Stone Magazine, par l'Association de l'industrie américaine du disque.

Bref, tout ça pour dire que c'est un compositeur particulièrement récompensé que nous allons écouter. À la fin des années 60, Isaac Hayes a également commencé une carrière comme artiste d'enregistrement. Il avait plusieurs albums de soul à succès, tels que Hudbutter's Soul, sorti en 1969 et que je recommande, et Black Moses, paru en 1971. Plus de son travail dans la musique populaire, il a travaillé comme compositeur de partitions musicales pour le cinéma, et en particulier, bien sûr, la bande-son pour le film Shaft de 1971, qui eut un immense succès. Et c'est ce que nous allons écouter. En 1992, Isaac Hayes a été couronné roi honoraire de la région d'Adda, au Ghana, en reconnaissance de son travail humanitaire dans ce pays. Voici donc Theme from Shaft, un des titres toujours aussi percutants, malgré les années.

C'était donc Theme from Shaft par Isaac Hayes sur Radio Côte FM. L'artiste suivant est bien connu par les fidèles de l'émission Open Blues. Il s'agit d'Albert Nelson, né en avril 1923 et disparu en décembre 1992. Connu sous son nom de scène, Albert King, c'était un guitariste et chanteur de blues dont le jeu a influencé de nombreux autres guitaristes de blues. Son album le plus populaire et le plus influent, Born Under a Bad Sign, paru en 1967, et sa chanson-titre ont marqué sa période chez Stax. Je vous en parlerai dans la prochaine émission. Et il est l'un des trois interprètes, avec B.B. King et Freddie King, connus sous le nom de King of the Blues. Albert King était connu pour son son profond et dramatique, largement imité par les guitaristes de blues et de rock, notamment durant les années 70. Il était autrefois surnommé le bulldozer de velours en raison de son chant doux malgré sa grande taille. Il mesurait 1,93 m et sa corpulence, il pesait 110 kg. Et aussi parce qu'il conduisait un bulldozer dans l'un de ses emplois de jour au début de sa carrière. Albert King a été intronisé au Blues Hall of Fame en 1983. Il a été intronisé à titre posthume au Rock'n'Roll Hall of Fame en 2013. Et en 2011, il a été classé au 13e rang des 100 plus grands guitaristes de tous les temps par Rolling Stone, le magazine. Sans perspective de carrière apparente, autre que la tournée du circuit des clubs du Sud et du Midwest, Albert King a déménagé à Memphis, où il a signé avec le label Stax. Il fut souvent produit par Al Jackson Jr., le batteur de Booker T and the MGS, groupe avec lequel il a souvent enregistré des titres tels que Crosscut Saw et As the Years Go Passing By. Mais voici son titre phénomène, Born Under a Bad Sign, né sous un mauvais signe.

On en vient au fameux Otis Ray Redding Jr., né en septembre 1941 et malheureusement décédé très tôt en 1967. C'est un chanteur, compositeur, producteur de disques, arrangeur, mais aussi un recruteur, un découvreur de talents. Il est considéré comme l'un des plus grands chanteurs de l'histoire de la musique populaire américaine, un artiste fondateur de la musique soul et du rhythm and blues. Le style de chant d'Otis Redding s'est inspiré de la musique gospel. Son style de chant a influencé de nombreux autres artistes soul des années 60 et au-delà. Otis Redding est né à Dawson, en Géorgie, puis a déménagé à Macon, toujours en Géorgie. Otis Redding a quitté l'école à 15 ans pour subvenir aux besoins de sa famille, en travaillant avec le groupe de soutien de Little Richard, The Upsetters, et en se produisant dans des spectacles au théâtre Douglas à Macon. En 1958, il rejoint le groupe de Johnny Jenkins, les Pine Toppers, avec qui il parcourt les États du Sud en tant que chanteur et aussi chauffeur du bus. Une apparition imprévue sur une session d'enregistrement chez Stax l'a fait être signé immédiatement pour son premier single avec la chanson These Arms of Mine en 1962. Stax a sorti le premier album d'Otis Redding, Pain in My Heart, 2 ans plus tard. Avec son groupe, il a d'abord joué de petits spectacles dans le sud des États-Unis, puis peu à peu son audience s'est élargie jusqu'à atteindre l'Europe. Il se produisit également au Monterey Pop Festival en 1967. Bref, il était la star numéro 1 chez Stax Records. Peu de temps avant sa mort, dans l'accident d'avion évoqué déjà tout à l'heure avec les Barclays, Otis Redding a écrit avec Steve Gropper et enregistré ce qui devait devenir l'album Sitting on the Dock of the Bay. La chanson est seulement album devinrent pour la première fois pour un titre et un album posthume numéro 1 au Billboard Hot 100 et Rhythm and Blues. La mort prématurée d'Otis Redding a dévasté la maison Stax. Déjà au bord de la faillite, le label a rapidement découvert qu'Atco, filiale d'Atlantic Records, détenait les droits sur l'ensemble de son catalogue de chansons. C'était un très mauvais signe. Voici donc The Dock of the Bay.

Les Staple Singers étaient un groupe américain de chant gospel, soul et rhythm and blues. Rebuck Pop Staples, né en 1914 et décédé en décembre 2000, le patriarche de la famille, a formé le groupe avec ses enfants, Cleota, né en 34, Pelvis, né en 35 et surtout Mavis, né en 39. Yvonne, qui était née en 37, a remplacé son frère quand il a été enrôlé dans l'armée américaine. Ils sont surtout connus pour leurs tubes des années 70, dont Respect Yourself, que nous allons écouter, mais aussi I'll Take You There, If You're Ready, Come Go With Me. Alors que le nom de la famille est Staples, avec un S à la fin, le groupe a utilisé le terme Staple commercialement. Leur première apparition publique eut lieu dans l'église de Mount Zion à Chicago, où le frère de Rebuck, le révérend Chester Staples, était pasteur. Ils ont signé alors leur premier contrat professionnel en 1952 pour enregistrer dans un style folk gospel acoustique avec différents labels, dont United Records et Villiers Records ou encore Shaker Records, puis Epic Records en 1965. Avec leur premier succès, Un Cloudy Day, la voix de Mavis impressionna Bob Dylan, qui considérait que c'était la chose la plus mystérieuse qu'il ait jamais entendue. Et Stax donc accepta de les prendre, et le premier hit chez Stax des Staple Singers fut Heavy Makes You Happy, au début de 1971. Et c'est avec Respect Yourself, écrit par Luther Ingram et Mike Rice, culmina à la deuxième place du Billboard Rhythm and Blues et à la douzième pour le Billboard Hot 100. Respect Yourself est un des deux titres qui se soit vendu à plus d'1 million d'exemplaires et classé disque d'or pour les Staple Singers.

On termine avec un extrait de Who's Making Love, le tube de Johnny Taylor, qui était aussi un des grands artistes chez Stax, quelqu'un capable de chanter du blues, du rhythm blues, de la soul, du gospel, mais aussi de la pop et du disco. Stax Records a régné de 1957 à 1975. James Stewart, après avoir vendu des millions de disques au cours de son histoire, Stax a fait faillite en 1976. James Stewart a gardé un profil bas et a intensément protégé sa vie privée. Lorsqu'il a été intronisé au Rock'n'Roll Hall of Fame en 2002, il a envoyé sa petite fille Jennifer à la cérémonie d'intronisation pour accepter le prix en son nom. Elle remercia pour la récompense, mais avoua que son grand-père regrettait trop la fin de Stax pour être présent ce soir-là. Sa sœur Estelle Axton fut associée à cette récompense. Après Stax, elle a fondé la Memphis Songwriters Association en 1973, qui a été créée pour favoriser l'éducation et l'avancement des auteurs-compositeurs locaux. De nos jours, l'association existe toujours et continue à défendre les intérêts de la musique venant de Memphis. Jim est toujours là, mais Estelle est décédée en 2004. Stax Records survit au travers des best-of qui sortent régulièrement encore aujourd'hui. La semaine prochaine, je vous parlerai plus en détail d'Albert King et de son très intéressant album paru en 1967, Born Under a Sign, sur Stax Records justement. La firme dont le logo était un claquement de doigts, comme pour rythmer la musique. Alors d'ici là, ben roulez blues.

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1: Vous étalez votre nappe sous un arbre et aussitôt, la campagne vous gagne. Dans la prairie chauffée par le soleil, une libellule passe, l'herbe fraîche vous accueille et surtout, vous savourez ce calme. Ce calme qui vous fait respirer encore plus lentement. Vous déballez votre panier, une tarte aux légumes parfumée, des tomates juteuses, la charcuterie du marché, tout cela vous met en appétit. Et dans cette ambiance champêtre, où tout prend son temps, il vous faut une boisson qui apporte de la fraîcheur et accompagne la simplicité du moment. 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
1: Il est 19h.
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Gawan, bonsoir. Au sommaire de votre magazine musical hebdomadaire, en seconde partie, nous accueillerons le mythique chanteur basque Peyo Serviel, programmé cette année au Francofolie de La Rochelle, un festival où il s'est déjà produit à plusieurs reprises. Et pour l'occasion, il nous offrira dans ce studio un morceau a cappella complètement inédit, spécialement pour Côte Sud. Mais juste avant, de la nouveauté avec Greg Mendes et la disparition de Bonnie Tyler. Soyez les bienvenus pour ce 41e numéro de Rock Aletia, l'émission anti-dépression.

Où vont les idées noires? Caïman à l'instant, 3 T sur 4 dans Télérama en mai dernier pour l'album Beauty Land de l'américain Greg Mendez, un disque enregistré chez lui à Philadelphie. Et j'ai choisi pour vous ce titre de Greg Mendez, extrait de cet album avec ses guitares faussement simples, une mélodie gracile et un chant doublé. Aucune de ses chansons ne dépasse les 3 minutes, mais certaines comme celle-ci n'atteint même pas les 120 secondes. Voici donc l'ancien junkie folk Greg Mendez, et dans le mot folk, il y a flow. Il était normal donc d'écouter Gentle Love, doux amour. 1, 2, 3, 4...

0: Ah, je vous ai prévenu, hein. Ça dure pas très longtemps. C'est Greg Mendes à l'instant avec Gentle Love. Je salue le duo Catherine et Louis qui nous écoutent régulièrement à Saint-Justin dans les Landes, sans oublier du côté du Pays Basque d'Anglette Xavier qui lui est en solo. Et du côté du solo également, eh bien, c'est notre fidèle auditrice Maud qui, elle, est branchée sur radio, sur côtesudfm.fr du côté de Montreuil, juste aux portes de Paris. Nous avons appris ce matin la disparition de Bonnie Tyler à l'âge de 75 ans. La galloise dont la voix rauque et éraillée lui a valu d'être inlassablement comparée à Rod Stewart rapporte notamment Le Monde, une mort annoncée ce 9 juillet par sa famille dans un communiqué publié sur son compte Facebook. La famille et l'équipe de Bonnie ont le cœur brisé d'annoncer que Bonnie est décédée de manière inattendue hier soir dans un hôpital au Portugal des suites de la maladie pour laquelle elle était soignée. Aujourd'hui, c'est celle que j'avais interviewée à la fin des années 80 qui s'éclipse, Total Eclipse of Her Heart, Bonnie Tyler.
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0: Total Eclipse of the Heart, Bonnie Tyler, qui nous a quittés hier à l'âge de 75 ans. Et un petit coucou à Michel, qui nous écoute, elle, également très régulièrement, sur 90.3, là, du côté de Mouguer.
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0: C'est un artiste, chanteur, compositeur, interprète qui fait une musique basque métissée, ouverte sur le monde. Un musicien qui chante pour le droit des peuples à disposer d'eux-mêmes, qui chante aussi son pays, sa terre. Un homme entré dans la langue basque par la musique, qui écoutait des chants basques dont il ne comprenait pas les paroles, mais dont il aimait les mélodies. C'est la musicalité des textes qui l'a séduit. Il était au lycée à l'époque. Il a alors demandé à ses copains de lui traduire les paroles. Après, il a poursuivi et a suivi des cours intensifs de basque au cours de l'été 1974. Pour lui, être de ce pays sans en parler la langue lui donnait l'impression d'être un unijambiste. Désormais, depuis des années, il parle le basque. Il est capable d'écrire en basque, de faire des interviews dans cette langue et de composer en basque. Enfin, en 2001, il a été récompensé pour l'ensemble de son œuvre par le Grand Prix SACEM de la musique traditionnelle et des musiques du monde. Bonsoir Peyo Serbiel, Gawon.
2: Gawon, Alain Pilo, Milesker, Soli.
0: Merci d'être ici. Fut un temps pour vous, ce qui était le plus important dans la musique, ce n'était pas tant ce qui était dit, c'est ce qui devait être suggéré. Même s'il y avait encore des conservatismes, le Pays Basque était un pays qui bougeait, il fallait continuer à avancer. Et vous regardiez les choses évoluer avec confiance. Qu'en est-il aujourd'hui ?
2: Ça reste un peu la même idée, mais je crois que le futur, il faut le préparer dès aujourd'hui. C'est-à-dire que les conservatismes existent et je crois qu'au Pays Basque, on a eu des mots, je dirais, assez volontaristes pendant des années. Et j'en veux pour preuve de l'actualité où aujourd'hui, quand il y a une motion qui est proposée par la gauche indépendantiste au département des Pyrénées-Atlantiques, qui est majoritairement gouvernée par des gens de droite, cette motion demande que les élèves puissent passer l'épreuve de mathématiques en langue basque. Il y a l'unanimité sur ce sujet-là. Donc ça veut dire que la défense de la langue, la promotion de la langue, c'est un sujet auquel nous ne devons pas toucher. Donc il y a comme ça une série de, on appellera de valeurs, mais d'effets en fait dans la société qui sont aujourd'hui très importantes. Je serai, mais on aura l'occasion d'en parler plus tard, dubitatif sur le travail des artistes, la culture, la place d'un tourisme différent, etc. en Pays Basque, où on est là effectivement très très conservateur et on manque, je pense, d'énergie et de courage pour envisager autre chose. Mais voilà.
0: Votre actualité, Peyo Serbiel, c'est ce concert le 12 juillet prochain au Francofolie de La Rochelle. À quand remontent vos passages dans ce fameux festival ?
2: J'ai démarré en 1991, on en parlera peut-être après, sur une chanson, au Francofolie, sur la scène du parking Saint-Jean d'Acre, à l'invitation de Jean-Louis Foulquier. Ensuite, je suis rentré fin 91 chez Universal. Nous avons fait le Théâtre de la Ville, c'était le 21 mars 1992, les Francofolies de La Rochelle, de Bulgarie, de Montréal.
0: Donc c'était Bulgarie, où j'étais avec vous à Blagoevgrad, avec Francis Cabrel notamment.
2: Exactement, et vous faisiez une émission très intéressante. et je me souviens, dans cette date-là, où il y avait une ministre qui était venue
0: Catherine Tasca, ministre de la Culture.
2: Qui était un peu dubitative sur la place des langues et des cultures dites régionales, mais que j'appelle plutôt les langues et les cultures du monde. Et en fait, on est toujours dans cette situation un peu en France, mais bon, moi je reste confiante dans les... Je me souviens d'une très belle émission, en fait, voilà.
0: Alors pourquoi tant d'années d'absence sur scène ?
2: Parce qu'on est parti sur un projet qui était un peu différent, qui est propre au Pays Basque. Enfin, c'était aussi mettre, je dirais entre guillemets, mon expérience, notre travail de nombreuses années pour monter ce qu'on appelle une maison d'édition musicale. Au Pays Basque, 9 artistes et demi sur 10 sont de statut amateur. Ça veut dire que la réflexion est... pas très importante sur le sujet, que la musique, c'est aussi un moyen de vivre. Et le dixième qui reste a beaucoup de mal pour faire son travail, etc., etc. Et toutes les réflexions que nous avons pu engager, on a consulté toute la communauté d'agglomération en Pays Basque pendant 3 ans et demi. On n'a pas été suivi sur ce projet. Alors, je ne dis pas que les choses ne pourront pas avancer. Je dis simplement que je pense qu'il y a un manque de maturité sur ce travail. Il y a des informations qui manquent, notamment sur la place de la SACEM. La SACEM est aujourd'hui une société qui fait 1,7 milliard de collectes en 2025, qui dépense 1 million d'euros pour des musiques de disques en autoproduction. C'est 200 projets qui peuvent être soutenus à hauteur de 5 000 euros par projet. Et un artiste peut en bénéficier 3 fois. Alors, ce sont des appels à projets, il y a des acceptations, pas des acceptations. Ça, ce sont des choses qui ne sont pas connues pratiquement par très peu de gens. Idem pour la DAMI et la SPEDIDAM qui, eux, sont des sociétés d'interprètes qui ont des volets financiers moins importants. Voilà. Et puis, il y a tout un tas d'autres combats qui sont menés par les sociétés d'auteurs aujourd'hui, notamment vis-à-vis de l'IA, de l'intelligence artificielle. Donc, on est un peu mobilisé là-dedans en tant qu'artiste et en tant que structure de maison d'édition parce qu'on pense aujourd'hui que la place des artistes, elle doit être sur scène, même si on est artiste émergent, et aussi après mettre en place des moyens, des outils qui sont notamment la valorisation de la musique sur d'autres supports, des musiques d'attente, des jingles, ça peut être de la musique de film, de documentaire, de podcast, des soins thérapeutiques, des défilés de mode, etc. Donc ça, c'est notre travail aujourd'hui. Et donc on fait un travail en lien avec la Chambre de commerce de Bayonne notamment, qui nous a ouvert ses portes. Et aujourd'hui, donc là, j'étais invité le 4 juin, en fait, en tant que société d'édition, au 300e anniversaire de la Chambre de commerce de Bayonne. Ça veut dire qu'on a compris à la Chambre de commerce que la musique, c'est aussi un métier, et ça peut aussi générer effectivement des moyens financiers pour développer de l'artistique. Alors tout n'est pas gagné, certes, mais bon, voilà.
0: Et vous êtes invité ce 12 juillet au Francofolie de La Rochelle, à la Salle Bleue. Vous voici ici, Peyo Serbiel, dans Rock Alicia sur Côte Sud FM avec Kobla Lariac.

0: Comme l'Alariac, Peyo Serbiel sur Côte Sud FM dans Rocaleccia. Son père a été blessé et accueilli par des résistants en 1944. Si personne ne lui avait ouvert sa porte, il serait sans doute mort. Du coup, l'hospitalité, c'est un peu une tradition dans la famille. En plus d'en être une dans la région, son père s'est battu pour la France et a reçu la Croix de Guerre et la Légion d'honneur. Je reviens en francophonie de La Rochelle. Quelles images gardez-vous de vos différents passages au Franco?
1: Moi, je garde d'abord l'image de quelqu'un qui s'appelle Jean-Louis Foulquier, qui pour moi était un personnage d'une générosité incommensurable et d'un professionnalisme majestueux. Quand je dis d'une générosité incommensurable, c'est que je ne connais pas aujourd'hui, excepté Alain, bien évidemment, Pilot, qui l'a fait aussi sur Radio France Internationale, puisqu'on se connaît depuis cette époque, qui a accueilli autant des artistes, je dirais, émergents, voire en voie de développement, que des artistes extrêmement connus. Et c'est cette générosité de journalisme, et qu'Alain Pilot a aussi, etc., sur cette façon, je dirais, de faire en sorte que la diversité, elle est plurielle. Et donc Jean-Louis Foulquier, moi, il m'a accompagné mon travail pendant de nombreuses années. Quand je suis passé par la case de prison, il m'a reçu aussi, et pour dire un jour que les poètes basques, ils ont droit aussi à écrire, ils ont droit, et que le Pays basque a un jour aussi droit à l'existence comme d'autres peuples. Donc je garde ce souvenir-là. Après, en 92, j'avais été Espoir Coca-Cola. Je faisais les premières parties. Il y avait, MC Solar, il y avait les Nouvelles Polyphonies Corses, il y avait Jamel, Laroussi, le Petit Bonheur. Et j'avais bénéficié du maximum d'appels sur France Inter. Et donc, j'ai bénéficié d'une bourse qui était à l'époque de 15 000 euros. Donc, 15 000 euros, si on le multiplie à aujourd'hui, ça fait l'équivalent de 50, 60 ou 70 000 euros. Donc, c'était pas quelque chose d'anodin. Et après, nous avons été invités en 1994 de nouveau dans la salle où on va passer le 12 juillet, à la salle bleue, pour une création avec Dénès Prigent et Petru Guelfucci, lequel Petru Guelfucci n'est plus de ce
0: décédé,
1: monde aujourd'hui.
0: Ouais.
1: Alors voilà, donc ce sont des souvenirs magiques, et ce sont des souvenirs surtout, moi je garde l'image de Jean-Louis, et je ne connais, je dis pas de gens aujourd'hui vivants, excepté toi Alain, mais sur ce travail d'accueil, et, je veux dire, avec ce professionnalisme-là pour encourager des artistes aujourd'hui qui sont, et c'est très difficile aujourd'hui, de la majorité des festivals, on en a en France, qui sont de gavés, c'est toujours les mêmes personnes qui sont là, on parle beaucoup de nouvelles choses, c'est bon, il faut laisser de la place aux enfants, quoi, de la musique, c'est un peu ça.
0: Vous nous présentez maintenant Patrick Bébé, avec qui vous allez jouer, il vous accompagnera au piano et au clavier.
1: Alors Patrick, il se trouve que je l'ai rencontré à Périgueux, je l'ai vu jouer, il accompagnait une jeune chanteuse. Et quand je l'ai entendu jouer du piano, je me suis dit, mais j'ai connu beaucoup de pianistes, dont certains qui étaient très verbeux, c'est-à-dire qui avaient beaucoup de notes, etc. Et l'essentiel dans la musique, ce n'est pas de faire du remplissage, c'est d'être là où il faut. Et Patrick, lui, il est très économe. Alors Patrick, c'est quelqu'un dont le papa s'appelle Francis Bébé, qui a mené toutes les musiques du monde. Il est originaire du Cameroun, même s'il est né en France.
0: Ethnomusicologue.
1: Oui, voilà. Et puis donc, Patrick a travaillé avec Papa Oemba, Myriam Makeba, Maury Kanté, Charlely Couture. Et aujourd'hui, Peyo Serbiel. Et pour moi, c'est un grand honneur d'avoir un pianiste comme ça et qui soit à mes côtés. C'est devenu un ami, etc. aussi. Et tous les mardis, quand j'étais à la case de prison, il m'envoyait un message via la radio. Et je veux dire, c'est quelqu'un dont j'aime la musique et j'aime sa façon de regarder les choses. Il est aussi directeur artistique des deux derniers albums. Il suit l'activité de notre maison d'édition musicale parce qu'il a des choses à faire. ICEAC, voilà, etc., etc. Donc Patrick, c'est voilà. Donc on va être sur ce concert. On va être sur son concert tous les deux, donc avec du piano, des claviers, des séquences et de la sansa.
0: Ce fameux piano à pouce.
1: Oui. Alors ça, c'est assez magique. C'est une sorte de boîte, en fait, sur laquelle il y a des lames de fer. Et donc, il raconte une histoire, en fait. Et donc, je ne vous dévoilerai pas l'histoire parce qu'elle est assez magique sur comment naît le monde, en fait. Voilà. Mais il a une puissance d'évocation. Et je suis ravi, en tout cas, qu'il soit avec moi, en fait, en tant qu'être humain, surtout.
0: Pour Patrick Bébé, Peyo Serbiel, la culture pygmée est une culture qui possède une des musiques les plus belles qui soient. Les pygmées sont les plus grands musiciens africains. C'est pour cette raison qu'ils jouent la sansa dont vous parliez. Bouvier, ce petit piano à doigts. Quand son père était enfant, le célèbre Francis Bébé, on l'a évoqué, un de ses professeurs l'avait mis à quatre pattes et lui avait dit que c'était de la musique de sauvage et qu'il ne fallait pas jouer. Ça lui a forgé l'envie de rendre justice à cette musique qui a une richesse incroyable. Et vous, Peyo Serbiel, quid de la culture basque, vous, le passeur de culture ?
1: Mais moi, je dirais qu'il y a des gens... j'ai fait appel, moi, je me souviens d'un disque Euskadi Kantalour. Alors, je ne vais pas nommer les gens parce que ça manque d'élégance, mais il y a des gens qui sont des cadors de la chiroula, par exemple, pour jouer à un moment de la chiroula. C'est une flûte à trois trous, et donc qui n'est pas juste. Au final, quand il y a certaines notes, c'est le souffle, etc. Et c'est très compliqué. Et ce monsieur-là, parce que c'est un monsieur que j'ai invité à jouer, je l'ai appelé trois fois, donc il n'est pas venu. Et il me dit, mais ce que tu fais, ce n'est pas de la musique traditionnelle. Alors j'ai dit, ok, mais je ne vois pas ce que tu fais avec tel autre artiste qui, lui, fait aussi de la musique traditionnelle et aussi du jazz et qui est parti dans des mondes. Voilà. Donc il y a des conservatismes comme ça de gens. Alors ce n'est pas ce qu'ils disent publiquement, mais enfin en privé, je veux dire, on est sur des choses. Alors je parle de lui, mais je peux en parler d'autres aussi. En même temps, il y a d'autres musiques qui se sont développées en Pays Basque. On a fait de la musique métal. Bon, ce n'est pas tellement ma tasse de thé, mais il y a eu des tas de choses. Il y a aujourd'hui des jeunes rappeurs, Odey Barroso, etc., qui est un poète. Être magnifique, et il y en a d'autres, mais majoritairement c'est une tendance, il n'y a pas beaucoup de gens qui sont dans cette voie-là. Et notre souci, notre souhait, en fait, c'est effectivement de faire en sorte qu'on travaille pour qu'il y ait d'autres formes d'expression, de gens qui vont aussi sortir de ces territoires, parce qu'on a beaucoup copié. Quand je dis copié, pas forcément dans le mieux. Moi, j'ai travaillé avec Jean-Pierre Madère, je ne connaissais pas ce qu'il faisait, mais je sais qu'il a invité l'ingénieur du son de Ray Charles, il a invité des guitaristes qui sont des fous, qui sont « Oh, it's a beautiful song », et puis ils n'arrêtaient pas de bosser, quoi. Ils étaient en train de jouer de la guitare, et ce n'était pas « je me la fais, genre feignant, 10 minutes », non, je travaille jusqu'à trouver un truc de taré, quoi. Et bon, alors Jean-Pierre, c'était Macumba, j'ai découvert sa musique après, parce que ce n'était pas mon truc, mais je veux dire, c'est quelqu'un qui nous a permis de fédérer ces énergies-là pour aller vers quelque chose, un monde spatial, et découvrir comment la culture de ce territoire-là, avec des poètes magiques comme Itcharu Borda, cette femme qui est fan de Baudelaire, fan de Rimbaud, de Nietzsche, etc., qui m'a proposé un certain nombre de textes. J'ai mis des textes en musique d'elle, qui sont des textes préfigurateurs déjà il y a 30 ans. Et donc on a des poètes comme ça, et il faut essayer de leur donner de l'âme. Alors là-dessus, dans ce chemin-là, je remercie tous les gens qui se sont mis autour de la table humblement, parce que ce qui m'intéresse, c'est, dès que je me lève le matin, c'est ce soir, de me coucher moins bête. Alors c'est certains projets ambitieux, mais je crois qu'il faut rester dans cette dynamique-là.
0: Peyo Serbiel se raconte aujourd'hui dans Rock à l'Etia sur Côte-Sud FM. Voici Kishmi avec Nadine Rossello et Renaud.

0: Il a travaillé avec Renault, une vieille histoire. Il l'a rencontré au début des années 90 et la première phrase qu'il lui a dite, c'était « Comment vont les Ikastolak, ces écoles basques ?» Il a tout de suite su qu'ils allaient s'entendre car il s'est toujours engagé pour des causes peu consensuelles. Quelle relation avez-vous conservée avec Renault aujourd'hui, Peyo ?
1: Je lui ai envoyé un petit SMS pour son anniversaire qui date d'il y a quelques jours et il m'a répondu en suivant. Et voilà, donc on n'a pas beaucoup de relations. Parce qu'on ne travaille pas, mais je suis avec bien évidemment amour, c'est pas intérêt, avec amour ce qu'il fait. Je considère que c'est un des plus beaux poètes contemporains qui écrit sur des choses magnifiques avec des mots d'aujourd'hui qui peuvent être des mots du langage argotique, mais il a quand même il a la capacité d'écrire dans du langage soutenu. Enfin, il écrit avec des mots qui nous touchent en tout cas. Et je voudrais parler du deuxième volant. Quand il m'a dit ça, c'était, nous étions sur RTL. La première question, il me dit, comment vont les Ikastola ? C'est l'artiste majeur qui vend des millions d'albums, le seul artiste qui, depuis des années, s'est intéressé à des causes non consensuelles, bien évidemment. Il y a la corrida, il y a bien évidemment les langues dites minoritaires, mais il y a d'autres débats sur lesquels il est partie prenante. Et je sais, il a aussi financé des associations qui défendaient les projets politiques basques, mais il n'est pas du genre, voilà, je vous file 15 000 euros ou 20 000 euros et je fais un article dans la presse. Ce n'est pas son truc. Sur chaque tournée, il y avait des volets financiers assez importants qui allaient aux associations. C'est quelqu'un de généreux. Après, sa vie ne me concerne pas. C'est-à-dire que toutes ces histoires un peu compliquées qui peuvent faire les premières pages de gala ou d'ici, c'est pas, la vie ne se résume pas à cet étalage de choses qui ne sont pas très intéressantes. Ça reste un artiste magnifique. Et dans 5 siècles, on retiendra, je pense, plus Renaud que des artistes comme Didier Barbelivien ou d'autres. Quoi. Enfin, je veux dire, c'est ça qui... Moi, c'est des gens qui ont de l'épaisseur.
0: Avec Peyo Serbiel, disent les Francofolies, on n'assiste pas seulement à un concert, on en devient acteur, c'est-à-dire.
1: À mon sens, c'est une idée que je défends, c'est une idée que je promeux, c'est que la scène, c'est un moment, c'est comme une grande messe en fait. Et il faut que dans une messe, le public chante. Le public peut, il n'applaudit pas ici, mais si vous allez aux États-Unis, il y a... Moi, j'ai été à Los Angeles, à San Francisco. Il y a des messes où les gens font du gospel, ils applaudissent. Dans la salle principale, il y avait à côté des téléviseurs où les gens applaudissaient et chantaient ensemble. Donc, il faut qu'il y ait cette communion. Et la communion, elle existait dans les temps antiques, avant la messe, avant la religion. Donc, moi, il y a des chants, hein, à un moment donné, où je leur demande de chanter avec moi des parties de refrain. Alors, on ne va pas en faire un conservatoire, parce qu'on n'est pas très bon là-dessus. Très souvent, ça ne chante pas juste. Ou on est Mais bon, l'idée, c'est d'être ensemble. Et dans ce travail d'être ensemble, voilà, il s'agit qu'on joue ensemble, qu'on chante. Alors, il y a des moments où c'est plutôt moi, bien évidemment, puisque je suis là sur scène pour chanter avec Patrick. Mais il y a d'autres moments où je les invite à venir avec nous et puis être là-dessus. Donc, on a fait souvent des choses comme ça, des concerts, même quand on s'est déplacé, où on a invité des enfants. On a invité des chœurs. On a fait un gros concert à Bayonne où on a invité 200 choristes. Et là, pareil, on était parti, il y avait 5 heures. Et je leur ai dit, donc j'étais venu voir tout le monde, je leur ai dit, mais c'est pas moi qui vais vous faire les répétitions. Il y a une dame qui s'appelle Marie-Jo Goudard, qui était au conservatoire, chef de chœur, et c'est elle qui a animé les 200 choristes. Et après, on travaille. C'est rendez-vous sur le pâté de sable, quoi, en fait. Voilà. Et il faut qu'on ait cette humilité, une fois de plus, de se dire, ce soir, on va essayer de faire quelque chose de beau. Va-t-on y arriver ? Mais allons-y, mettons-nous en chemin, ensemble, en tout cas.
0: À l'affiche de ces Franco 2026, Peyo, entre autres, Youssou N'Dour, Gaël Fay, Kerenan, Yael Naïm, Christophe Mali du groupe Trio, Anne Passeo, Cocagna, les Occitans qui seront à la même salle que vous ce soir-là, ou encore Vincent Delerme. De qui vous sentez-vous le plus proche parmi ces artistes ?
1: Beaucoup, mais je dirais que Youssou N'Dour est quelqu'un qui me touche particulièrement parce qu'il est sur une démarche où il ne renie pas sa terre, en fait. Je me souviens d'une histoire que j'avais évoquée chez Jean-Louis Foulquier il y a quelques années. Il y avait Léonard Cohen qui passait à l'émission de télé avec deux choristes et France 2 avait trouvé utile de mettre ce qui était une adaptation du texte en français. Dans une émission, c'était, je crois, Michel Drucker. Dans la même émission, passe David Hallyday, qui chante aussi en anglais. France 2 n'a pas trouvé indispensable de notifier cette traduction. Et donc, je ne fais pas d'autres commentaires. Je dis simplement qu'il y a des artistes indispensables, et Youssou N'Dour en est un. C'est-à-dire que sa terre, c'est un humus. Et donc, il fait avec ça, et puis avec ça, il essaye de grandir. Alors, il y a toujours l'odeur de sa terre, et cette terre, je dis souvent, je l'amène en bandoulière, et puis je fais avec, et j'essaye de la faire respirer aux autres et leur dire, mais dites

0: dites-moi comment ça sent chez vous. Est-ce que ça sent bon aussi? Je suis persuadé qu'il y a de belles odeurs chez vous.
1: On évoquait Renaud tout à l'heure. Renaud qui m'avait confié un jour « Je veux que mes chansons soient des caresses ou bien des poings dans la gueule ». Et vous, Peyo Serbiel, que souhaitez-vous que soient vos chansons?
0: Et je pense que cette définition-là, elle est magique, en fait. Parce qu'en même temps, je pense que le monde a besoin de caresses, et aujourd'hui plus que jamais, parce qu'aujourd'hui, on est dans l'invective, on est dans le commentaire avant d'écouter l'autre, c'est-à-dire que dès l'autre, quand je ne vous connais pas, mais je vais vous disqualifier, vous portez des lunettes, donc vous n'êtes pas beau, vous avez des cheveux verts, donc vous n'êtes pas beau, vous êtes lesbienne, donc vous n'êtes pas beau, etc. Et donc cette vision des choses ne m'intéresse pas du tout, parce que la société doit être plurielle, doit être, il faut avoir... de l'entre-gens peut-être, mais il faut surtout avoir de l'empathie et écouter l'autre. Et ensuite, de temps en temps, il est bien aussi de donner des claques. Une claque, c'est dire, voilà, le monde, il doit être partagé, l'intelligence doit être partagée. Vous savez peut-être quelque chose sur tel sujet, mais moi, je connais aussi autre chose sur d'autres sujets. Avons-nous envie de nous parler? Et je crois que dans l'idée du monde, aujourd'hui, on a une réponse. Mais demain, ça sera inévitablement, si on est humble, une nouvelle question. Parce que sinon, on perd son temps. Et moi, je suis dans l'idée que je suis un insatiable. Je travaille avec des gens, certains qui ont des cultures livresques, d'autres qui n'ont pas de culture livresque. Je pense à un ami que j'ai au Pays Basque qui est malade, un autre Peyo, qui est un monsieur magique que j'adore et que j'essaie d'accompagner du mieux que je peux, enfin en tout cas. Et donc, j'aime l'intelligence, j'aime la générosité et j'aime ce qu'il est. Et humainement chez lui, alors ça a été un ancien chef d'entreprise, nous travaillons ensemble sur des projets et j'aime l'être humain qu'il est. Et c'est comme ça que nous grandissons ensemble, on s'écoute, on apprend l'un de l'autre, l'un avec l'autre. Et là, il y a une amitié, je dirais un amour certes platonique, mais au-delà de ça, cette stratégie-là qu'il faut. Donc des caresses forcément, mais aussi des baffes, enfin, un peu importe, je pense, le monde. Et la chanson, elle a ce pouvoir-là. C'est-à-dire qu'à un moment donné... tout à l'heure, on parlait des vocations. Moi, j'aime pas Issa Reina Ocha de Mikel Laboa est une chanson prométhéenne. C'est l'histoire des étoiles où il invite les Basques à l'indépendance, à la révolution, mais il parle pas de lutte armée. Il indique pas les moyens. Il nous dit la poussière des étoiles, c'est qu'un jour d'un arbre va naître un nouvel arbre, d'un autre arbre va encore, etc. Donc c'est la succession du monde. Et dans ce mythe prométhéen, il y a un dieu qui a donné contre les autres dieux, la lumière aux hommes. C'est donc par l'intelligence qu'on va devoir s'élever. Ce n'est pas par la violence. Donc à un moment donné, les mots, ils ont une force. Et c'est un titre au Pays Basque qui est extrêmement connu, extrêmement chanté. Parce que c'est un titre qui dit pas tout dès le départ. Donc il faut y revenir, il faut lire, relire et relire. Flaubert disait, un livre c'est... vous pouvez faire le tour, vous pouvez le relire tant de fois que vous voulez, etc. Quand il écrit Madame Bovary, il avait un gueuloir, il écrit 15 versions de la même phrase jusqu'à ce qu'il y ait une phrase qui sonne bien. Donc c'était le premier rock'n'roller du monde, quoi. Et voilà.
1: Peyo Serbiel est l'invité non seulement des Francofolies de La Rochelle ce 12 juillet, mais de Rock Alecchia sur Côte-Sud FM. Voici Contre la haine.
2: Jean-Claude Casadesus, chef d'orchestre symphonique, disait un jour... Le propre de l'artiste, ce n'est pas d'être meilleur que les autres. C'est d'être meilleur que la veille. Il y a quelque temps, j'ai rencontré une troupe d'enfants, danseurs, jeunes artistes de la compagnie Les Mutins, originaires de Grenoble. Et j'ai été profondément ému par leur travail, la beauté. La grâce et leur regard sur le monde, sur notre monde. Et je me suis dit, mais ils ont tout compris, ces enfants danseurs, ces jeunes artistes. Parce que l'artiste, précisément, se doit d'interroger le monde. L'artiste se doit de bousculer les idées reçues, de nous faire douter. Aussi. Sinon, l'artiste, eh ben, il ne sert à rien, à rien. Oui, Chocametch étreint dès aujourd'hui et pour toujours nos rêves de partage, d'échange, de combat raisonné contre la discrimination. Et et l'apartheid. De toutes sortes, nous aimons, nous continuerons d'aimer toutes les couleurs, toutes les cultures et tous les peuples sans exception. Quels qu'ils soient, où qu'ils vivent et d'où qu'ils viennent. Parce qu'il n'y a aucune autre solution, aucun autre choix possible que celui de l'ouverture à l'autre que nous accueillons parmi nous. Parce que l'autre, cet autre est une chance. Oui, une chance et non un danger. Nous nous devons ainsi d'apprendre à vivre. À vivre, à créer et à inventer ensemble. Car la création, elle est à ce prix-là. Un acte d'amour avoué, pétri de l'exigence de tous les instants et du doux plaisir qui l'accompagne. Pour que demain, oui, demain soit encore plus beau qu'aujourd'hui. Je vous aime. Bonsoir.
1: Contre la haine, Peyo Serbiel dans Rockalicia sur Continue FM. Pour lui, écouter les chœurs basques, c'est bien. Mais il faut aller plus loin que le folklore réservé aux touristes en été. Dans l'idéal, il faudrait qu'il puisse organiser un grand événement musical à l'échelle de tout le Pays basque. Un rendez-vous qui fasse rayonner notre culture. Il y a bien le Festival international de jazz Getxo qui se déroule chaque été, non loin de Bilbao, côté espagnol. Mais côté français, pas grand-chose. Il nous faudrait un grand rendez-vous tel que l'exemple breton du Festival interceltique de Lorient, mais aussi dans le nord de l'Espagne. Espagne, Galice et Asturie, la culture est un moyen de présenter ce que nous avons de mieux, constate-t-il. Ô cher tournesol, tu es fleur d'entre les fleurs, c'est un extrait d'une de vos chansons. Si vos chansons avaient des senteurs, quelles seraient-elles ?
0: Je dirais les senteurs de l'arc-en-ciel qui n'a pas d'odeur mais qui a plusieurs couleurs. Elles sentent polymorphes, polysensibles. Ce qui m'intéresse, c'est pas l'univoque, c'est forcément la diversité. Donc je dirais plutôt, au lieu de liberté, égalité, fraternité, je dirais liberté, égalité, diversité, parce que c'est dans la diversité qu'en fait on trouve l'expression de notre possible coexistence. En fait, il faut qu'on ait cette capacité à écouter l'autre. Et l'autre, je ne sais pas si vous avez suivi les jeunes qui, lors de la fête du Paris Saint-Germain, ont entouré la mamie, etc., qui l'ont encouragée.
1: C'est magnifique.
0: Mais cette dame-là, elle ne se plaint pas de la présence. Donc, ils lui ont fait une fête.
1: Elle était heureuse.
0: Une fête, etc. Après, elle est intervenue dans Brut, en Pernod, mais elle parlait je ne sais pas si elle est juive, cette dame-là, mais en fait, elle parlait des jeunes qui. Enfin, des gens qui ont prêché l'extermination à Auschwitz. Et cette femme-là est d'une lucidité. Et donc, dans les jeunes qui l'entouraient, il y avait des blacks, des beurs, des blancs.
1: Qui l'ont portée jusqu'à chez elle.
0: Ah oui, parce qu'elle a eu. Petite défaillance, ou je ne sais pas quoi. Voilà. C'est cette diversité des choses qui est... C'est ça le sens de la vie et c'est le sens de ce que nous devons mettre en commun, en fait.
1: Dans vos textes, il y a la parole de la mémoire. Comment viennent vos mots, Peyo ?
0: Je pense que les mots sont... avant, pendant longtemps... alors moi, je fais beaucoup de marches. Et quand je marche, j'ai un téléphone, mais j'ai aussi beaucoup de notes, un stylo. Et je prends des choses comme ça. Donc des notes qui sont... alors j'ai plusieurs types de balades. J'ai deux balades. Une balade qui est très... énergisante, où il faut beaucoup monter et descendre, ça dépend des jours, et puis une autre, c'est beaucoup du plat, et donc j'ai le temps, là ces temps-ci, ça fait 2 mois que je revisite tous les textes, etc. En fait, les mots, ils viennent comme des espèces de pulsions, mais je ne me mets plus en tout cas, alors je lis bien évidemment, je regarde les choses, je regarde le monde, mais je ne me mets plus sur une feuille blanche et me dire voilà, je vais tramer aujourd'hui, je vais passer 3 heures et puis rien. Non, je pense qu'il faut vivre Et comme la respiration, il y a des moments où on est obligé de s'arrêter. Et c'est dans ces espèces de moments d'apnée, dirais-je, où il faut reprendre le souffle. Peut-être que là, il y a des mots qui sortent. Voilà. Alors après, il faut dire que dans mon travail, il y a beaucoup aussi de textes que j'ai servis. Et notamment, je parlais tout à l'heure d'Itchalo Borda, cette poétesse magnifique, et dont j'aime bien évidemment le travail. Et voilà, c'est un peu comme ça, en fait, que je dirais.
1: À la liberté de la nuit, au jour et aux moindres instants, tes nuits dans la douleur, à quel moment de la journée êtes-vous le plus inspiré ?
0: Le matin, je dors, donc ça ne sera pas le matin. Moi, la journée, elle démarre à peu près vers midi. Parce que, pourquoi ? Parce que midi, la table est mise. Quand je parle de la table, c'est la table du monde. C'est-à-dire que la lumière est déjà là. Si c'est un été, il peut faire très chaud. À un autre moment, il fait peut-être moins chaud. En fait, on n'a pas... il y a déjà beaucoup de mouvements. Et j'aime bien démarrer à midi, voilà, et puis me mettre... Après, ça peut être très fluctuant. Bon, je me suis couché pendant un temps très, très tard. Ça pouvait être 6h, 7h du matin, mais aujourd'hui, ça l'est moins, bien évidemment. Mais j'aime bien des moments très différents. Il n'y a pas d'écriture. Et puis, ça dépend aussi du boulot que je fais, quoi.
1: Notre père marchait dans la montagne. Que vous ont enseigné votre père et votre mère ?
0: Ils m'ont appris le sens de l'humilité, mais en même temps le sens du travail, le travail dans le bon sens du terme, c'est-à-dire que le travail, c'est pas un pensum. Moi, quand je dis je vais bosser, c'est pas un pensum, c'est une passion tout le temps. Et c'est comment on va monter un projet, comment on va, etc., etc. Et mes parents, ils m'ont appris, alors... avec leurs limites, parce que ce sont... mon père était fils d'ouvrier. Vous évoquiez tout à l'heure le fait qu'il avait la croix de guerre, la Légion d'honneur et la médaille militaire pour avoir forcé un barrage de l'armée allemande. À l'époque, l'armée allemande cherchait effectivement un aviateur anglais et ses copains. Donc, il a pris une balle à 10 cm du cœur. Donc j'ai connu ce côté un peu noir des choses. Et en même temps, lui s'en sortait parce qu'il était aussi très généreux. Il travaillait pour des gens qui n'arrivaient pas à avoir de pension. Donc il les aidait. Donc j'ai appris une certaine forme de générosité chez eux. Après, il y avait de la rigueur parce qu'on n'a pas été toujours d'accord sur un certain nombre de choses, notamment la question religieuse qui ne m'enthousiasmait pas, il faut le dire. Et donc que j'ai laissé de côté, même après y avoir beaucoup réfléchi, parce que c'est une sorte de simplification du monde, de l'explication du monde. Donc voilà, j'ai pas... Mais je salue. Et puis quant à ma mère, à 6 ans, elle m'a envoyé, après avoir tapé sur des casseroles, voir un professeur de musique. Et ce professeur de musique était aveugle et il me mettait le béret sur les mains pour me dire « rentre dans le langage de la musique ». C'était en CM1, CM2. Et ils ont fait des efforts financiers pour que je puisse faire du piano. N'ayant pas de piano en sixième, j'ai dû arrêter et j'ai regretté beaucoup. Mais je remercie ma mère de m'avoir donné ce sens du regard vers l'intérieur et non pas simplement un regard d'affichage, quoi. Parce que le piano, c'est pas simplement des mains qui courent sur un clavier. Non, c'est aussi une intelligence de jeu, c'est du sens, c'est un chemin, une idée, un voyage qu'on propose. Voilà.
1: Avant de se quitter avec Ara Nundiran, que vous allez interpréter a cappella dans ce studio, ce dont nous vous remercions chaleureusement, Peyo, un titre qui signifie, si je ne me trompe, « Où sont-ils maintenant ?»
0: Oui.
1: C'est ça ?
0: À la Nundiran.
1: Ouais. Chanson qui parle notamment des montagnes, des plaines, des plateaux ou des fermes belles et blanches. « À terre basque, ma terre, terre incomparable », dit aussi la chanson. Alors de ces trois citations à base du terme « terre », lesquelles pourriez-vous reprendre à votre compte, Peyo, ou pas ? Il n'y a aucune obligation, bien sûr. « La terre est la mère de tous les peuples et tous les peuples devraient avoir des droits égaux sur elle. » C'est de la sagesse indienne. Ou bien « La terre est ma patrie, le genre humain, ma nation ». Vic Vicret, ou enfin « La terre est au soleil ce que l'homme est à l'ange », Victor Hugo.
0: Moi, je prendrais la... Moi, j'aime les idées qui bougent, en fait. Je prendrais la première, si vous pourriez la...
1: « La terre est la mère de tous les peuples, et tous les peuples devraient avoir des droits égaux sur elle ».
0: Voilà, je préfère ça parce que c'est extrêmement fédérateur. Le reste, c'est des notions de patrie, de trucs. Moi, je suis favorable à ce qu'au Pays Basque, on arrive un jour à gérer ce territoire, ce que j'ai dit aux juges... En 2018, quand je lui ai dit qu'il y avait 51 pays à l'ONU en 1945, il y en a aujourd'hui, quasiment 70, 80 ans après, 200. Donc c'est nous qui sommes dans le sens de l'histoire. Mais il faut être dans le sens de l'histoire d'une manière humble et se dire que de toute façon, on sera toujours au sud de la France et au nord de l'Espagne. Ça, ça ne bougera pas. Donc à partir de là, il faut travailler avec les Catalans, travailler avec les Bretons et ouvrir. Et il y a quelqu'un que je salue aujourd'hui ici, qui s'appelle Jean-Michel Le Boulanger, qui était sur deux mandats vice-président du Conseil régional de Bretagne, qui a eu des actions extrêmement osées en Bretagne, et dont une que je citerai, parce que ça, je connais peu de gens qui ont fait ça, c'est qu'un jour, il y a une dame qui s'appelle Olivia Ruiz, qui est programmée au Festival de Cornouailles, et il leur a dit, écoutez, ce festival est majoritairement consacré à la culture celte, je ne pense pas qu'Olivia Ruiz a une vision indispensable et un besoin indispensable d'être programmée là-dedans. Il leur a dit, vous faites un choix, et il a refusé, au titre du Conseil régional, de leur donner cette subvention-là. Alors, ce sont des solutions qui ne sont pas consensuelles. Ce n'est pas bon chic, bon genre, bien évidemment. Mais c'est une préfiguration d'un projet politique où on travaille sur l'éminemment divers. Et c'est ça qu'il nous faut. Et c'est quelqu'un pour lequel j'ai beaucoup d'estime, qu'on a fait venir en Pays Basque il y a quelques années, qui est aujourd'hui en retrait. Il est au festival Étonnant Voyageur à Saint-Malo. On est toujours en contact. Voilà. J'espère qu'il viendra à La Rochelle parce que j'ai envoyé une invitation aussi.
1: Merci infiniment, Peyo Serbiel.
0: Merci à vous et merci à vous d'animer les jeudis aussi à Blandine.
1: Et à Sandrine.
0: À Sandrine. Merci d'être là. Ils sont, parce qu'on oublie quand on fait du spectacle qu'il y a des gens qui sont derrière les manettes et que sans eux, il n'existerait rien du tout.
1: Et Sandrine est aussi derrière le micro avec une fabuleuse émission qui s'appelle Didascali et on la remercie beaucoup.
0: Ah, Didascali, c'est un très joli terme.
1: Très joli nom. Vous êtes donc ce dimanche, Mileshker, hein, vous êtes donc ce dimanche 12 juillet au Francofolie de La Rochelle à la Salle Bleue et on attend impatiemment votre nouvel opus. Je ne vous lâcherai pas, vous pouvez me croire. On se quitte avec Aranundiran a cappella, version Rocaliche à Côte-Sud FM. Merci aussi pour ce beau cadeau. À 21h, la touche française. À 9h, demain, la matinale sur Côte-Sud FM, la radio qu'on aime. La semaine prochaine, Patrick Jourdain, que vous soyez ici ou là-bas. Salut, Agour.

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